0: les deux heures.
1: Sébastien Remacle avec vous pour ce résumé de l'actualité. Un préavis de grève à l'aéroport de Charleroi, les contrôleurs aériens menacent de se croiser les bras à partir du 12 août prochain. Ils réclament une augmentation de 60% de la prime liée aux services de nuit, services qui sont rares puisque l'aéroport Carolo est normalement fermé entre 23h et 6h du matin. Une réunion de conciliation avec Sky, leur employeur, est prévue ce vendredi. Tout doit disparaître. Le 1er septembre, les trottinettes et vélos en libre service à Bruxelles, c'est fini. Ces véhicules partagés ne pourront plus se trouver sur l'espace public. Décision qui suit un arrêt du Conseil d'État. Bruxelles Mobilité prévoit une réunion de concertation avec tous les acteurs concernés dans 15 jours. L'Espagne va déployer des militaires à Ceuta, cette ville espagnole frontalière du Maroc sur la côte nord de l'Afrique. 9 migrants y ont trouvé la mort ce jeudi en tentant de la rejoindre. Des centaines d'autres y affluent encore. L'armée va se déployer sur place pour tenter de garantir la sécurité. Et pendant ce temps, l'Italie a proposé ce jeudi soir d'exclure l'Espagne de l'espace Schengen, cette zone de libre circulation au niveau européen. La chef du gouvernement italien Giorgia Meloni juge la politique migratoire espagnole trop permissive. L'Union européenne au chevet de l'Ukraine, elle débloque 3,5 milliards d'euros de fonds pour lui venir en aide. Ce montant fait partie d'un prêt plus large. Il doit permettre à l'Ukraine d'acquérir rapidement des équipements critiques dont elle a besoin, des drones, des missiles et des avions de combat. En football, Anderlecht poursuit sa route en Europa League. Mené au score après deux petites minutes de jeu, les Mauves se sont imposés ce jeudi soir. Victoire 3-1 contre les Suédois d'Amarby. Au prochain tour, Anderlecht rencontrera les Grecs du PAOK Salonique. Et puis en Conference League, ça passe aussi pour la Gantoise, mais la qualification s'est jouée au tir au but. Après un nouveau 0-0 contre les Ukrainiens de Chersaki, le prochain adversaire des Gantois, c'est Göteborg. Il commence dans quelques heures, il est considéré comme le pire de l'année sur les routes européennes. Le week-end qui arrive est classé rouge en Allemagne, en Italie et en Espagne, et noir en France. La journée à éviter, c'est le samedi qui sera la plus chargée. 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Voilà pour l'actualité, je vous souhaite une excellente nuit.
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0: Il est 3h.
1: Sébastien Remacle avec vous pour ce résumé de l'actualité. Un préavis de grève à l'aéroport de Charleroi, les contrôleurs aériens menacent de se croiser les bras à partir du 12 août prochain. Ils réclament une augmentation de 60% de la prime liée aux services de nuit, services qui sont rares puisque l'aéroport Carolo est normalement fermé entre 23h et 6h du matin. Une réunion de conciliation avec Sky, leur employeur, est prévue ce vendredi. Tout doit disparaître. Le 1er septembre, les trottinettes et vélos en libre service à Bruxelles, c'est fini. Ces véhicules partagés ne pourront plus se trouver sur l'espace public. Décision qui suit à un arrêt du Conseil d'État. Bruxelles Mobilité prévoit une réunion de concertation avec tous les acteurs concernés dans 15 jours. L'Espagne va déployer des militaires à Ceuta, cette ville espagnole frontalière du Maroc sur la côte nord de l'Afrique. 9 migrants y ont trouvé la mort ce jeudi en tentant de la rejoindre. Des centaines d'autres y affluent encore. L'armée va se déployer sur place pour tenter de garantir la sécurité. Et pendant ce temps, l'Italie a proposé ce jeudi soir d'exclure l'Espagne de l'espace Schengen, cette zone de libre circulation au niveau européen. La chef du gouvernement italien Giorgia Meloni juge la politique migratoire espagnole trop permissive. L'Union européenne au chevet de l'Ukraine, elle débloque 3,5 milliards d'euros de fonds pour lui venir en aide. Ce montant fait partie d'un prêt plus large. Il doit permettre à l'Ukraine d'acquérir rapidement des équipements critiques dont elle a besoin, des drones, des missiles et des avions de combat. En football, Anderlecht poursuit sa route en Europa League. Mené au score après deux petites minutes de jeu, les Mauves se sont imposés ce jeudi soir. Victoire 3-1 contre les Suédois d'Amarby. Au prochain tour, Anderlecht rencontrera les Grecs du PAOK Salonique. Et puis en Conference League, ça passe aussi pour la Gantoise, mais la qualification s'est jouée au tir au but. Après un nouveau 0-0 contre les Ukrainiens de Chersaki, le prochain adversaire des Gantois, c'est Göteborg. Il commence dans quelques heures, il est considéré comme le pire de l'année sur les routes européennes. Le week-end qui arrive est classé rouge en Allemagne, en Italie et en Espagne, et noir en France. La journée à éviter, c'est le samedi qui sera la plus chargée. 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Voilà pour l'actualité, je vous souhaite une excellente nuit.
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0: Il est 4 heures.
1: Sébastien Remacle avec vous pour ce résumé de l'actualité. Un préavis de grève à l'aéroport de Charleroi, les contrôleurs aériens menacent de se croiser les bras à partir du 12 août prochain. Ils réclament une augmentation de 60% de la prime liée aux services de nuit, services qui sont rares puisque l'aéroport Carolo est normalement fermé entre 23h et 6h du matin. Une réunion de conciliation avec Sky, leur employeur, est prévue ce vendredi. Tout doit disparaître. Le 1er septembre, les trottinettes et vélos en libre service à Bruxelles, c'est fini. Ces véhicules partagés ne pourront plus se trouver sur l'espace public. Décision qui suit à un arrêt du Conseil d'État. Bruxelles Mobilité prévoit une réunion de concertation avec tous les acteurs concernés dans 15 jours. L'Espagne va déployer des militaires à Ceuta, cette ville espagnole frontalière du Maroc sur la côte nord de l'Afrique. 9 migrants y ont trouvé la mort ce jeudi en tentant de la rejoindre. Des centaines d'autres y affluent encore. L'armée va se déployer sur place pour tenter de garantir la sécurité. Et pendant ce temps, l'Italie a proposé ce jeudi soir d'exclure l'Espagne de l'espace Schengen, cette zone de libre circulation au niveau européen. La chef du gouvernement italien Giorgia Meloni juge la politique migratoire espagnole trop permissive. L'Union européenne au chevet de l'Ukraine, elle débloque 3,5 milliards d'euros de fonds pour lui venir en aide. Ce montant fait partie d'un prêt plus large. Il doit permettre à l'Ukraine d'acquérir rapidement des équipements critiques dont elle a besoin, des drones, des missiles et des avions de combat. En football, Anderlecht poursuit sa route en Europa League. Mené au score après deux petites minutes de jeu, les Mauves se sont imposés ce jeudi soir. Victoire 3-1 contre les Suédois d'Amarby. Au prochain tour, Anderlecht rencontrera les Grecs du PAOK Salonique. Et puis en Conference League, ça passe aussi pour la Gantoise, mais la qualification s'est jouée au tir au but. Après un nouveau 0-0 contre les Ukrainiens de Chersaki, le prochain adversaire des Gantois, c'est Göteborg. Il commence dans quelques heures, il est considéré comme le pire de l'année sur les routes européennes. Le week-end qui arrive est classé rouge en Allemagne, en Italie et en Espagne, et noir en France. La journée à éviter, c'est le samedi qui sera la plus chargée. 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Voilà pour l'actualité, je vous souhaite une excellente nuit.
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0: Il est 5 heures.
1: Sébastien Remacle avec vous pour ce résumé de l'actualité. Un préavis de grève à l'aéroport de Charleroi, les contrôleurs aériens menacent de se croiser les bras à partir du 12 août prochain. Ils réclament une augmentation de 60% de la prime liée aux services de nuit, services qui sont rares puisque l'aéroport Carolo est normalement fermé entre 23h et 6h du matin. Une réunion de conciliation avec Sky, leur employeur, est prévue ce vendredi. Tout doit disparaître. Le 1er septembre, les trottinettes et vélos en libre-service à Bruxelles, c'est fini. Ces véhicules partagés ne pourront plus se trouver sur l'espace public. Décision qui suit à un arrêt du Conseil d'État. Bruxelles Mobilité prévoit une réunion de concertation avec tous les acteurs concernés dans 15 jours. L'Espagne va déployer des militaires à Ceuta, cette ville espagnole frontalière du Maroc sur la côte nord de l'Afrique. 9 migrants y ont trouvé la mort ce jeudi en tentant de la rejoindre. Des centaines d'autres y affluent encore. L'armée va se déployer sur place pour tenter de garantir la sécurité. Et pendant ce temps, l'Italie a proposé ce jeudi soir d'exclure l'Espagne de l'espace Schengen, cette zone de libre circulation au niveau européen. La chef du gouvernement italien Giorgia Meloni juge la politique migratoire espagnole trop permissive. L'Union européenne au chevet de l'Ukraine, elle débloque 3,5 milliards d'euros de fonds pour lui venir en aide. Ce montant fait partie d'un prêt plus large. Il doit permettre à l'Ukraine d'acquérir rapidement des équipements critiques dont elle a besoin, des drones, des missiles et des avions de combat. En football, Anderlecht poursuit sa route en Europa League. Mené au score après deux petites minutes de jeu, les Mauves se sont imposés ce jeudi soir. Victoire 3-1 contre les Suédois d'Amarby. Au prochain tour, Anderlecht rencontrera les Grecs du PAOK Salonique. Et puis en Conference League, ça passe aussi pour la Gantoise, mais la qualification s'est jouée au tir au but. Après un nouveau 0-0 contre les Ukrainiens de Chersaki, le prochain adversaire des Gantois, c'est Göteborg. Il commence dans quelques heures, il est considéré comme le pire de l'année sur les routes européennes. Le week-end qui arrive est classé rouge en Allemagne, en Italie et en Espagne, et noir en France. La journée à éviter, c'est le samedi qui sera la plus chargée. Votre radio vous tiendra bien évidemment régulièrement informé via les points RTBF Mobile Info. Voilà pour l'actualité, je vous souhaite une excellente nuit.
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0: votre nuit ou ouvrir votre journée de vendredi. Soyez les bienvenus sur Classique 21.
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0: Alors, grisaille du matin, comme dirait le poète, n'ira pas bien loin. De petites ondes dérouleront un petit peu des mécaniques au cours de la journée. Elles vont essayer, mais non, on n'y croira pas. 8 à 19 degrés ce matin, rayon mercure, 21 à 28 degrés cet après-midi. Le franc retour du dieu soleil, ce sera plutôt, oh le chien de Mickey, demain. Donc à partir de demain, il va faire de plus en plus chaud et de plus en plus beau encore. Soyez les bienvenus, merci d'être là. 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
0: Du côté du centre Pérec, on accueille Denis Lagasse. Bonjour Denis.
2: Mais bonjour Bruno.
0: Alors Denis, ce matin, c'est un homme heureux. Je vais vous expliquer pourquoi. Parce qu'il sait, lui, il le sait très très bien que c'est à partir de demain que ses petits camarades de jeu, vous peut-être Denis, vont avoir beaucoup, beaucoup de boulot avec le chassé croisé.
2: Oui.
0: Par contre, aujourd'hui, c'est calme là.
2: Oui, pour l'instant, c'est calme. Remarquez, le chassé croisé, c'est peut-être même dès cet après-midi. Hein.
0: Ah oui.
2: Et oui, avec les départs, les retours et du monde attendu, principalement sur le 40. Et le 411, bien sûr. Et puis, du côté des transports en commun, il y a la circulation des trains qui est interrompue actuellement entre Charleroi Central et Walcourt, sachez-le, mais il y a également des bus de remplacement.
0: Parfait, à tout de suite.
2: À tout de suite.
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0: Place à l'info, voici votre journal avec Eva Secker.
3: 18 personnes ont perdu la vie en tentant de traverser la Méditerranée ces dernières heures. Les migrants tentaient de rejoindre l'enclave espagnole de Ceuta, située à quelques kilomètres du nord du Maroc. Retour à la maison pour 144 000 personnes évacuées face aux incendies en France. En Gironde, deux feux sont encore actifs. Anderlecht se qualifie pour le troisième tour préliminaire d'Europa League après une victoire 3-1 face aux Suédois d'Amarby. Bonjour, des milliers de migrants actuellement à la frontière espagnole. Ces dernières heures, de nombreux ressortissants marocains ont tenté de rejoindre Ceuta par la mer. Plusieurs centaines d'entre eux sont parvenus à entrer dans l'enclave espagnole située au nord du Maroc. Fiona Collienne, les images sont impressionnantes.
4: Oui, on y voit des centaines et des centaines de personnes, surtout des hommes et des adolescents, en train d'essayer de rejoindre l'Espagne via cette enclave de Ceuta. La traversée se fait à pied ou à la nage, elle est périlleuse et le bilan est déjà dramatique puisque selon la presse espagnole, 18 corps ont été repêchés ces dernières heures dans la Méditerranée. Le gouvernement espagnol annonce le déploiement de soldats pour garantir la sécurité. Pourquoi ces arrivées massives? Parce qu'il y a eu des rumeurs ces derniers jours d'ouverture de la frontière. Des milliers de personnes ont afflué. On parle de la plus importante arrivée de migrants depuis 2021 et les centres d'accueil sont débordés à Ceuta.
3: Et alors Fiona, il y a déjà eu des réactions politiques.
4: Oui, le ministre italien des Affaires étrangères a dit vouloir suspendre l'Espagne de l'espace Schengen. Il dénonce, je cite, une immigration irrégulière et incontrôlée. L'Espagne a répondu et dénoncé la démagogie de l'Italie. Le pays a d'ailleurs convoqué l'ambassadeur italien en signe de protestation. Précisons enfin que le Premier ministre espagnol est attendu sur place ce matin.
3: Des explications de Fiona Collienne. Merci Fiona. Un accord sur le désarmement du Hamas à Gaza a été conclu. Donald Trump l'a annoncé cette nuit. C'était l'un des points clés de la deuxième phase du plan de paix du président américain. Ce matin, de hauts responsables du mouvement islamiste palestinien ont confirmé un projet d'accord sur les armes, mais aussi sur le retrait progressif d'Israël dans l'enclave palestinienne. Plus de 1200 Gazaouis, pour la plupart des civils, ont été tués par Israël depuis l'annonce du cessez-le-feu en octobre dernier. En France, dans les Landes, l'incendie survenu il y a une semaine près de Biscarrosse est maîtrisé. Tous les quartiers vont pouvoir rouvrir à la circulation. En Gironde, des milliers d'habitants ont pu rentrer chez eux. Plus de la moitié des 224 000 personnes évacuées ne sont plus concernées par ces mesures préventives. Le temps que tout le monde rentre à la maison, les villages évacués ont été sécurisés, comme c'est le cas au Porge, où 183 maisons ont été détruites, 9 000 hectares de forêt calcinés. Jour et nuit, la police veille. Tout le monde ne peut pas entrer comme il veut dans la commune. Nos envoyés spéciaux, Dieudonné Pipers et Daniel Velter, en ont fait le constat.
5: Un désastre complet. Celle-là aussi, c'est terrible.
6: C'est l'ancien maire Alain Der qui nous fait la visite. Au Porge, désormais, les journalistes sont encadrés pour éviter de déranger les sinistrés.
5: Les problèmes et les difficultés que vous voyez, c'est des vies entières de filles.
6: De nombreux habitants ont tout perdu, le village a été évacué et la zone sécurisée. À chaque entrée, l'identité est contrôlée. En tant que journaliste, nous l'avons été trois fois. Sonia, bruxelloise d'origine, est aujourd'hui assistante de police au Porge.
7: La zone est sécurisée parce que malheureusement, il y a beaucoup de personnes mal intentionnées qui essayent de rentrer dans la commune, qui n'ont pas de conscience humaine, si je puis dire. On a déjà été suffisamment touchés, donc.
6: Dans les rues, un centaure sillonne le village. C'est un immense engin de la gendarmerie spécialisée dans la lutte anti-cambriolage. La nuit dernière, deux pyromanes ont été interpellés. Il faut à la fois sécuriser et surtout rassurer.
3: 3300 pompiers sont toujours mobilisés en Gironde. Chez nous, plus de 40 ans après les tueries du Brabant, une piste semble s'éteindre, celle du nord de la France, avec des figures du grand banditisme. Les enquêteurs ont comparé les ADN, notamment avec des prélèvements en France, et les comparaisons sont négatives. Le parquet fédéral l'a confirmé au journal Le Soir. 28 personnes sont décédées dans les tueries du Brabant entre 1982 et 1985. Ce week-end s'annonce chargé sur les routes d'Europe. En France, le 1er août est classé noir, code rouge pour l'Allemagne, l'Italie et l'Espagne. Chez nous, Touring prévoit aussi une circulation dense dès cet après-midi. À l'aéroport de Charleroi, c'est d'ici deux semaines, à partir du 12 août prochain, que l'aéroport pourrait tourner au ralenti. Les contrôleurs aériens menacent de croiser les bras. Ils ont déposé un préavis de grève et réclament une augmentation de 60% de leurs primes liées aux services de nuit. Une réunion de conciliation avec Sky, leur employeur, est prévue aujourd'hui. En sport, Anderlecht s'est qualifié pour le troisième tour préliminaire d'Europa League. Les Mauves ont battu les Suédois d'Amarby 3-1. Le défenseur du Sporting, Ali Mamar, a réussi une belle prestation et il s'est amusé, on l'écoute.
8: C'était un beau match, un match avec beaucoup d'intensité en deuxième mi-temps. On a joué sur nos qualités et c'était un match plaisant à jouer.
9: Pourtant, on s'est fait peur, hein. Vous n'étiez pas vraiment au top en début de match en tout cas.
8: C'était notre premier match ici à la maison, on devait se mettre normalement directement dans le bain. Et voilà, pour moi, la réaction est la plus importante. Si on arrive à montrer une belle réaction, c'est le plus important. Aujourd'hui, on a gagné le match 3-1 et on est content du résultat et on va emmener les choses positives avec nous. Et on va aussi analyser les choses qui ont été un peu moins bonnes pour les emmener vers le prochain match.
9: Victoire et qualification méritées sur l'ensemble des deux matchs, surtout au vu de cette deuxième mi-temps.
8: C'est sûr, on a mis beaucoup d'intensité en deuxième mi-temps, on a joué plus notre jeu. C'était vraiment bien, c'était positif, on prenait beaucoup de plaisir à jouer. C'est vraiment quelque chose de positif.
3: Une interview réalisée par Pierre Capa. Anderlecht rencontrera le PAOK Salonique au troisième tour. Le match aller aura lieu en Grèce jeudi prochain. Et puis en Conférence League, c'est passé aussi pour la Gantoise qui a éliminé les Ukrainiens de Cherkasy au tir au but. Prochain adversaire, Göteborg. Enfin, Wout van Aert a encore gagné. Il s'est imposé dans la deuxième étape du Tour cycliste du Danemark au sprint et de justesse. Il avait déjà gagné la première étape mercredi. Il a donc conservé sa première place au classement général. Voilà pour les infos. Très bonne matinée à notre écoute.
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0: Merci beaucoup Eva. L'information revient tout à l'heure. Il sera 7h sur Classic 21.
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0: un des rares guitaristes à être capable de nous faire plonger à ce point dans un univers parallèle. Et il vous accueille dans votre univers parallèle. Classique 21, Jimi Hendrix Experience, Purple Haze.
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0: Tranquille, relax, laid back, les doigts de pied limite en éventail, avec peut-être un hamac, en tout cas dans la tête. C'est ça qu'on a, c'est la relax attitude, jusque 10h minimum et au-delà, avec une équipe du feu de Dieu. Et je dis feu aujourd'hui, exprès, parce qu'aujourd'hui il va faire un petit peu plus respirable, un petit peu plus frais, un petit peu comme hier. Mais rien de grave, hein, vous avez vu les températures, on reste quand même près des 28 degrés cet après-midi, 8 à 19 degrés ce matin. Je sais, 8 ça fait bizarre, hein, parce qu'on se dit on n'a jamais connu ça depuis un moment, ça remonte à l'automne. Eh ben oui, non, il a fait sur certaines régions, il fait peut-être en ce moment du côté de chez vous 8 degrés. Par contre ici il fait très très chaud et c'est pour cause qu'il y a une équipe adéquate, un petit peu comme chez là qui est adéquate. Du côté du centre Perex, Denis Lagasse est avec nous. Denis,
2: je suis là.
0: Il est en pleine forme d'autant plus que vous bossez demain matin, Denis,
2: oui,
0: ou pas?
2: Oui, avec
0: d'accord.
2: Plaisir.
0: Donc vous savez
2: à vos côtés.
0: Ah non, demain ce sera avec Delphine.
2: Ce week-end
0: vous aurez l'insigne honneur d'avoir Delphine avec vous.
2: Très bien.
0: Je me mets un tout petit peu au vert avant d'attaquer un marathon la semaine prochaine, comme on a cru comprendre. Ah ouais, non, à partir de lundi, franchement, je ne vous lâche plus jusqu'au retour de Raphaël. Donc, week-end, semaine, tout compris, etc. Je fais tout, les cérémonies, tout ça. Et donc, Denis, vous êtes content aujourd'hui parce que ça va être plutôt calme. Vous allez vous faire des forces pour pouvoir affronter à partir de demain le croisement entre les juilletistes et les aoussiens.
2: Ah, ça risque d'être joyeux sur les routes.
0: Ah ouais. Ça va être très très fort. Et du côté de la technique, lui aussi, il est très très fort. Qu'est-ce que vous voulez que je vous dise? Si vous ne l'avez jamais rencontré, le jour où vous le rencontrerez, vous savez, vous saurez à quel point il manquait un truc dans votre vie. Quelqu'un d'essentiel. Il s'appelle Christian Lardinoir. Bonjour Christian.
3: Bonjour tout le monde.
0: Bon, alors, vous êtes prêts pour la musique, les enfants? Tout le monde va bien? Bon, les adultes peuvent rester aussi quand même, hein, parce que, attendez, c'est pas pour rien que Cyril et Dominique se sont fait fort de vous abreuver une nouvelle fois, de vous concocter une programmation 12 étoiles minimum. Avec Sting par exemple, qui perd la foi en tout dans sa chanson, ça lui pose pas de problème, mais ne jamais perdre la foi en celle qui partage sa vie, ça ne peut pas, non.

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0: 6h19 sur Classique 21, Maneskin Supermodel.
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C'est vrai qu'il y a un côté terriblement estival sur cette chanson, ce petit chef-d'œuvre signé Deus, Instant Street. Et pourtant, ça parle pas forcément d'été, hein. Ça parle de choses beaucoup plus profondes, la vacuité des mots, les codes.

0: La très funkisante Télécaster de Fred Chichin, Rita Mitsouko sur Classique 21, Andy.
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0: Et tout d'un coup, on a comme une grosse envie de se revoir Ice Wide Shut, le chef-d'œuvre de Stanley Kubrick, avec notamment notre camarade Tom Cruise et Nicole Kidman, son épouse. Et puis sur la BO, il y avait Chris Isaak, Baby Did a Bad, Bad Thing.
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0: Sur la route, c'est calme, mais on fait le point avec vous, Denis.
2: Oui, pour l'instant, c'est calme. Cela étant, c'est un week-end compliqué, revu face auquel eh bien, il faudra faire face. Hein. Voilà, en l'occurrence, le grand chassé-croisé, les départs et les retours de vacances du monde attendu dès cet après-midi, hein, déjà essentiellement sur le 40 et le 411. Ce sera le cas aussi un petit peu partout en Europe, sur les axes principaux. Il est par exemple recommandé d'éviter de prendre la route samedi si vous traversez la France. D'autant qu'on sait qu'il y a des feux de forêt qui risquent de compliquer le trajet sur certaines routes. Soyez donc prévoyants. Puis du côté des transports en commun, la circulation des trains est interrompue à l'heure actuelle entre Charleroi Central et Walcourt. Il y a, cela étant, des bus de remplacement.
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0: 6h32 sur Classique 21, l'Espagne envoie des soldats à Ceuta, cette petite enclave espagnole au nord du Maroc. Des centaines de migrants y affluent ces derniers jours. Une semaine de préavis, pas plus. Les règles changent dès demain pour les nouveaux contrats de travail. Une semaine, c'est nettement moins qu'avant. Et puis Anderlecht continue l'aventure en Europa League. C'était pas vendu hier soir, mais les Mauves ont battu les Suédois à Damarby 3 buts à 1. On revient sur tous ces titres, plus l'essentiel des autres titres. À 7h, dans votre journal. Mon Dieu, quel clip troublant, quelle chanson immortelle. Hold Me, Fleetwood Mac.

de tomber facilement amoureux de Stevie Nicks, parce que c'était évident. Eh ben, je sais quoi, je sais pas si vous étiez comme moi, mais Christine McVie était juste sublime. Et puis toute la chanson et tout ce que Lindsey Buckingham et Stevie Nicks ont apporté à Fleetwood Mac, c'est quand même assez incroyable et terriblement efficace. Tiens, en parlant d'efficacité, notez sur vos tablettes, le 18 septembre, c'est la date de sortie de l'album, l'un des albums les plus attendus du paysage musical et rock belge, Trigger Finger.

0: 9 sur Classique 21, vous écoutez Coffee on the Rocks jusque 10h au son de Trigger Finger et leur sixième album Tarmac qui sortira donc le 18 septembre prochain. Dessus, il y a notamment cette petite merveille accompagnée de 10 autres. Through the Beam, c'est le single qui court.
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0: C'est bien plus qu'une chanson que Pearl Jam sort en 1991 sur leur album Ten avec Jeremiah. Il faut savoir que Jeremiah, c'est l'histoire d'un vrai garçon, avec une histoire tragique. Vous voulez la découvrir, cette histoire? Mais c'est pas compliqué. 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Il y a un moment M qui lui est consacré.
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0: Tout cet été 2026, Laurent Deboeuf se fait fort de vous offrir les meilleurs morceaux, même si, franchement, il a dû faire un choix. Mais tout est excellent dans Soundtrack. Donc à partir de 10h, entre 10h et 11h, tous les jours de la semaine, vous avez rendez-vous avec lui, avec aujourd'hui une histoire de chaise roulante. C'est un truc de dingue, ce qui est arrivé en août 1975 à un certain Robert Plant. Un accident de voiture qui manque de lui être tragique va le clouer pendant des mois sur une chaise roulante. Et puis à côté de ça, son camarade Jimmy Page, il souffre de plusieurs addictions. C'est pas toujours facile de s'en sortir quand on est rockstar. Donc des conditions chaotiques qui vont présider il y a 50 ans, pile poil, à l'enregistrement de l'album Presence qu'on vous propose de découvrir tout à l'heure à partir de 10h dans le best-of de Soundtrack. Et puis Tall Talk, The Color of Spring. C'est un album dont on parle pas beaucoup parce que c'est un album presque niche, on va dire ça comme ça, mais c'est une pure merveille. Certains prétendent même, et je suis pas loin de penser qu'ils ont raison, que c'est l'album parfait pour le groupe de Mark Hollis. L'album mythique Color of Spring, Dominique Raguet lui a consacré une séquence spéciale. Il va venir nous en parler tout à l'heure entre 10h et 11h avec Laurent Deboeuf. C'était ses 40 ans à cet album Color of Spring le 17 février dernier. Vous avez vu le programme ? Moi j'ai déjà envie d'être à 10h.

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2: 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Alors, c'est un ciel plutôt variable ce matin, Xavier.
3: Oui, Bruno, ce ciel alterne entre nuages et éclaircissements au début de journée, avec des températures de 8 à 9 degrés dans certaines vallées de l'Ardenne. Ailleurs, on a des minima de 16 à 18 degrés. On va conserver ce même type de temps durant toute la matinée. Et puis, vers la mi-journée, on va voir des nuages un peu plus nombreux à partir du littoral, parfois porteurs de quelques gouttes de pluie, puis de faibles ondées cet après-midi, mais uniquement de la capitale au littoral, donc sur l'ouest du territoire. Ailleurs, le temps restera sec, avec même de belles éclaircies du côté de la Gaume. Température de 21 degrés en bord de mer pour cet après-midi, 25 degrés sur les reliefs de l'Ardenne et entre 26 et 28 degrés partout ailleurs.
2: Oh bah écoutez, j'attendais un son qui n'est jamais venu, c'est un petit peu comme Godot. Il est 7h sur Classique 21.
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2: Direction le centre Perex. Denis, comment ça se passe?
5: Alors, c'est calme, Bruno, à cette heure-ci. De légers ralentissements tout de même sur le ring de Bruxelles, la section Strombeek-McCullen dans les deux sens, 5 à 10 minutes en l'occurrence. Et puis, dès cet après-midi, on attend beaucoup de monde sur les routes, le fameux chassé-croisé. Week-end d'ailleurs compliqué en vue, du monde attendu sur le 40, le 411. On va suivre cela avec attention. Et puis, du côté des transports en commun, la circulation des trains est interrompue actuellement entre Charleroi Central et Walcourt. Il y a, cela étant, des bus de remplacement.
2: Merci à tout à l'heure, Denis.
5: À tout à l'heure.
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2: Il est temps de s'informer. Rien de tel qu'un merveilleux journal présenté par Florence Urner. Bonjour.
6: Bonjour à tous. Ils sont des milliers de Marocains à vouloir rejoindre l'enclave espagnole de Ceuta. Un afflux de migrants meurtriers. 18 ont perdu la vie pendant leur traversée. Une semaine de préavis et pas plus. En cas de licenciement dans les 6 premiers mois d'un contrat, les règles changent pour tous les nouveaux engagés. En football, ça passe pour Anderlecht. En Europa League, une victoire 3-1 face aux Suédois d'Amarby. Bienvenue à tous. 18 corps repêchés donc dans la Méditerranée ces dernières heures. Des migrants qui tentaient de rejoindre Ceuta, cette petite enclave espagnole. Elle est située à une vingtaine de kilomètres tout au nord de Maroc, au bord de la Méditerranée. Un afflux provoqué par des rumeurs ces derniers jours évoquant l'ouverture de la frontière. Ces derniers jours donc, de très nombreux Marocains tentent d'y entrer illégalement, Hugo Dewar.
7: Ils sont des centaines de Marocains à atteindre l'enclave espagnole de Ceuta, bouée en plastique encore nouée à la taille pour certains, molle et ensanglantée par les barbelés pour d'autres, mais tous ont le sourire et les mêmes mots à la bouche. Après 2021, où pas moins de 10 000 personnes avaient forcé le passage en quelques jours, l'enclave de Ceuta est à nouveau le théâtre à ciel ouvert d'une crise migratoire. En 48 heures, 18 personnes ont déjà perdu la vie, noyées lors de la traversée. Cheveux encore mouillés, ce jeune homme raconte pourquoi il a décidé de venir en Espagne.
8: Nous n'avons pas de bons médecins ni de bons professeurs, c'est une mauvaise vie au Maroc, c'est pourquoi nous avons nagé jusqu'ici.
7: Face à cet afflux massif, l'Espagne a décidé d'envoyer son armée en renfort. Le Premier ministre Pedro Sanchez, au cœur des critiques pour sa politique migratoire jugée trop laxiste, se rendra sur place ce vendredi.
6: Voilà, il se rendra donc à Ceuta, cette enclave d'une vingtaine de kilomètres carrés au nord du Maroc. Alors parmi les réactions politiques, dénonçant des images choquantes, la chef du gouvernement italien, Giorgia Meloni, a dit vouloir suspendre l'Espagne de l'espace Schengen. L'Espagne, ce pays qui a convoqué en réaction l'ambassadeur italien. Un accord sur le désarmement du Hamas à Gaza a été conclu hier soir. C'est Donald Trump qui l'a annoncé. Il revendique une étape majeure dans la mise en œuvre du plan de paix pour l'enclave palestinienne. Fiona Collien, ce matin, le Hamas a confirmé cet accord.
9: Oui, le Hamas est d'accord pour rendre les armes. Le mouvement islamiste palestinien l'a confirmé. Un peu plus tôt, vous le disiez, c'est Donald Trump, le président américain, qui s'en est réjoui sur son réseau social en parlant, je cite, d'une étape monumentale vers une paix et une sécurité durable. C'est en fait la deuxième phase du cessez-le-feu conclu en octobre 2025. Et concrètement, cette fois, il y a deux aspects. Le désarmement complet du Hamas, donc d'un côté, et le retrait progressif des troupes israéliennes de la bande de Gaza de l'autre. Aujourd'hui, Israël contrôle plus de 60% du territoire.
6: Et cet accord a donc été conclu par le Conseil de la paix créé par Donald Trump. Alors Fiona, est-ce qu'on a une idée du calendrier ?
9: Non, il n'y a pas de calendrier précis, mais sous couvert d'anonymat, des responsables américains disent en tout cas que les forces de police de Gaza remettraient leurs armes au cours des prochaines semaines. Il y a aussi des armes lourdes qui doivent être remises et confiées à une instance civile de technocrates. Par ailleurs, une réunion des pays médiateurs est prévue prochainement au Caire pour convenir justement d'un calendrier pour exécuter cet accord. Précisons qu'Israël n'a pas encore réagi suite à cette annonce de Donald Trump.
6: Des explications signées Fiona Collienne. L'optimisme ce matin en Gironde, plus d'une semaine après le début du méga-feu et alors que plus de 3300 pompiers sont toujours mobilisés contre les flammes qui ont ravagé plus de 40 000 hectares. Le feu est toujours stabilisé, il ne progresse plus. Écoutez le point fait hier par Sophie Brocasse, la préfète de Gironde.
10: Il reste deux points actifs. D'une part, au sud de la Cano, sur le cordon dunaire du Porche, qui est un endroit difficile d'accès pour les sapeurs-pompiers qui demandent beaucoup de travail à pied, tirer des tuyaux. C'est un travail exigeant et difficile, mais ils y arriveront. Et puis la presqu'île du Cap Ferré, qui reste toujours inaccessible, et c'est vraiment une priorité pour nous. Pourquoi ? Parce qu'au nord de la presqu'île, il y a un point chaud qui ne permet pas de réinstaller des gens sur la presqu'île en sécurité, puisque, comme chacun sait, la presqu'île n'a qu'une route, et par conséquent, c'est un cul-de-sac. Nous ne pouvons pas prendre ce risque, mais on y travaille avec ardeur pour essayer de libérer également la presqu'île.
6: Et au total, en Gironde, plus de 144 000 habitants ont pu retrouver leur domicile. Chez nous, du changement dans les contrats de travail dès demain, samedi 1er août. Le préavis passe à une semaine s'il survient au cours des 6 premiers mois de l'activité, quel que soit le type de contrat, un CDD, contrat à durée déterminée, ou un CDI, contrat à durée indéterminée. Une semaine, c'est donc moins que ce qui était prévu jusqu'à présent. Africa Gordillo, la loi a été modifiée.
11: La semaine de préavis s'est effectivement désormais bétonnée dans la loi. Si un travailleur ne convient pas dans une entreprise, l'employeur pourra mettre fin à son contrat pendant les 6 premiers mois de l'activité, moyennant un préavis d'une semaine. Une semaine, c'est beaucoup moins qu'avant, où la durée du préavis augmentait avec l'ancienneté. Exemple, le préavis montait à 5 semaines si le travailleur avait entre 5 et 6 mois d'ancienneté. La Fédération des entreprises de Belgique, la FEB, applaudit la réforme. Elle va redonner confiance aux employeurs et favoriser l'emploi. Pour la FEB, c'est dans l'action, dans l'entreprise, qu'un patron peut voir si un travailleur convient ou pas. Réaction sensiblement différente à la FGTB, qui juge la réforme défavorable aux travailleurs. Elle altère la protection contre le licenciement pendant les 6 premiers mois du contrat. Pour la FGTB encore, on ne parle plus de période d'essai, mais c'est la même chose dans les faits. Il devient beaucoup plus simple et moins coûteux de se séparer d'un travailleur.
6: En bref, une réunion de conciliation doit avoir lieu aujourd'hui à l'aéroport de Charleroi avec Skies, l'employeur, en raison d'un préavis de grève déposé par les contrôleurs aériens qui menacent de se croiser les bras à partir du 12 août prochain. Ils réclament une augmentation de 60% de la prime liée au service de nuit, un service qui est pourtant plutôt rare puisque l'aéroport est normalement fermé entre 23h et 6h du matin. Et puis sur les routes, ce sera chargé ce week-end. Ce sont les 3 jours les plus encombrés sur les routes européennes. Le week-end est classé rouge en Allemagne, en Italie, en Espagne. Il est carrément noir en France. La journée à éviter la plus chargée, c'est demain, samedi. Un conseil, évidemment, restez bien informés en suivant les points RTBF Mobile Info. En football, Anderlecht s'est qualifié pour le 3e tour préliminaire de l'Europa League, mené 0-1 par les Suédois à Damarby. Le Sporting a redressé la situation en deuxième mi-temps pour finalement l'emporter 3-1. À l'aller, ils avaient partagé 1-1. Écoutez la réaction du défenseur mauve Ali Mahamar.
12: On a mis beaucoup d'intensité en deuxième mi-temps, on a joué plus notre jeu, on a suivi les consignes du coach aussi. Donc c'était vraiment bien, c'était positif, on prenait beaucoup de plaisir à jouer. Je pense que ça s'est vu. En première mi-temps, on ne suivait pas trop les instructions, que ce soit un peu dans le pressing ou bien même en possession.
13: Grosse ambiance ce soir aussi, le stade était plein, une qualification européenne, ça marque évidemment les esprits.
12: Bien sûr, on était super content de revoir le public, c'est longtemps qu'on n'a plus joué ici. Voilà, aujourd'hui c'était notre 12e homme, ils nous ont grandement aidé à remporter ce match. On est fiers de jouer pour ce club et on est fiers de notre public.
6: Interview réalisé par Pierre Capard. Au prochain tour, Anderlecht rencontrera le PAOK Salonique. Le match aller aura lieu jeudi en Grèce. En cas de qualification, il y aura encore un barrage à disputer pour espérer rejoindre la phase de groupe. De son côté, après un partage 0-0 à l'aller, la Gantoise est au troisième tour préliminaire de la Conference League. Victoire après les tirs au but face aux Ukrainiens de Cherkasy. Ce soir, place à la Supercoupe, traditionnel match d'ouverture de la saison belge. La rencontre entre le dernier champion et le vainqueur de la Coupe, c'est le club de Bruges qui reçoit l'Union Saint-Gilloise. Et puis un mot de cycle. Après la première étape, Wout van Aert s'est aussi imposé dans la deuxième étape du Tour cycliste du Danemark. Il conserve donc sa première place au classement général. Voilà qui marque la fin de ces infos. Que vous soyez, merci de nous écouter.
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2: Merci beaucoup pour ce journal très complet, Florence. On se retrouve à 8h pour d'autres informations sur Classique 21.
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0: 7h12 sur Classique 21, soyez les bienvenus. Si vous nous faites l'amitié de nous rejoindre, installez-vous, la tablée, tout est préparé. Vous avez vu, il y a des viennoiseries, il y a de quoi boire, de quoi manger, puis surtout de quoi s'alimenter en exceptionnelle musique, comme cette chanson signée du très observateur Lenny Kravitz. C'est pas fini jusqu'à ce que ce soit fini. 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
0: Vous connaissez peut-être, ou en tout cas vous avez entendu parler du poème d'Arthur Rimbaud, hein. On n'est pas sérieux quand on a 17 ans. Et quand on en a 16, ça donne quoi? Bah des fois, ça peut donner de l'inspiration. Surtout lorsqu'on est un songwriter doué et qu'on réalise pas le potentiel de ce qu'on est en train d'écrire, de ce qu'on est en train de pondre. Le groupe The Cooks, peut-être que vous connaissez ce groupe. Si vous connaissez pas, vous n'allez pas tarder à faire connaissance avec eux. Ça fait un peu plus de 20 ans, ça fait depuis 2004 à peu près, hein, qu'ils sont dans le giron du monde rock. Et c'est vrai que sur scène, ils sont terriblement efficaces, notamment à travers cette chanson qui donc a été composée par le chanteur, par le guitariste Luke Pritchard quand il avait 16 ans. Et comme il le dit, je savais pas que ça allait devenir un hit. Et pourtant, que ce soit sur disque ou en live, ça le fait.

0: Lord Coverdale. Eh oui, quelle élégance, quel côté racé. C'est un lion, David Coverdale et son White Snake. Is This Love, évidemment, ça c'est un truc juste immortel. Ce qui n'est pas immortel, mais qui est très très utile, c'est le point mobile info qu'on va rejoindre dans un instant en compagnie de mon camarade, de notre camarade Denis Lagasse. Mais avant cela, de la chanson française, à mi-chemin entre folk et rock, mais rock dans l'esprit, ça c'est très clair. Maître Jean-Louis, présentez-vous s'il vous plaît.
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3: Comment ça se passe sur la route, Denis?
4: C'est relativement calme, Bruno, à cette heure-ci. Il y a de légers ralentissements, un petit peu comme tous les jours. Remarquez, sur le ring de Bruxelles, la section Strombeek-Macquelon dans les deux sens, 5 à 10 minutes. Il y a aussi cet incident sur la Nationale 6, à hauteur de Tubize. La chaussée est fermée, car un bâtiment menace de s'effondrer. Et puis, dès cet après-midi, on le rappelle, évidemment, beaucoup de monde attendu sur les routes, le grand chassé-croisé, week-end d'ailleurs compliqué. Week-end compliqué aussi sur les grands axes en Europe. Il est, par exemple, déconseillé de traverser la France ce samedi. Samedi classé noir même sur une partie de la France. Certaines routes risquent en effet d'être plus compliquées en raison encore des feux de forêt. Et puis du côté des transports en commun, chez nous, la circulation des trains est encore interrompue entre Charleroi Central et Walcourt.
3: Merci pour tout ça, Denis. À plus tard.
4: À plus tard.
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3: Des centaines de migrants marocains sur les rives de Ceuta, un bout de territoire espagnol dans le nord du Maroc, un afflux massif et chaotique qui a forcé l'Espagne à déployer des soldats. En Gironde, il est l'heure pour les évacués de rentrer chez eux après plusieurs jours d'angoisse sous un déluge de feu. L'incendie est stabilisé à Porge, il n'y a pas d'accent. Les habitants découvrent leur maison parfois partie en fumée. Un employeur n'aura plus besoin de prévenir plus d'une semaine à l'avance s'il veut mettre fin au contrat d'un nouveau travailleur. Le préavis d'une semaine entre en vigueur demain.
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3: Il est temps de tout savoir sur le monde de la musique et essentiellement du rock. Bonjour Marie-Amélie Mastin.
6: Bonjour Bruno. La haute cour britannique a condamné Mitch Winehouse, le père d'Amy, à verser plus d'€1 million à deux proches de la chanteuse disparue. Il avait attaqué en justice Naomi Perry, son ancienne styliste, et Catriona Gourlay, une amie proche, les accusant d'avoir vendu sans droit des objets personnels d'Amy lors d'enchères américaines. La juge lui a donné tort et l'a sévèrement critiqué, estimant qu'il avait mené une procédure agressive et implacable contre deux femmes qui avait, selon elle, soutenu fidèlement Amy Winehouse. Les Beatles vont ressortir Rubber Soul dans une version étendue le 2 octobre et cette réédition réserve une belle surprise, une démo inédite de John Lennon intitulée Little Girl, composée en 65 et restée secrète depuis 60 ans, une découverte qui s'ajoute aux titres emblématiques de l'album d'origine, comme par exemple Michelle.
7: Michelle, ma belle, sont des mots qui vont très bien ensemble.
6: L'album sera proposé en nouveau mixage stéréo et Dolby Atmos, réalisé grâce à la technologie de démixage de Peter Jackson. La version Super Deluxe, elle, contient pas moins de 68 titres. Surprise dans le monde des séries, Shavo Odadjian, le bassiste de System of a Down, va faire ses débuts d'acteur. Il apparaîtra dans la deuxième saison de Dexter Resurrection, où il incarnera le personnage de R.H. Martin face à Michael C. Hall, une collaboration qui n'est pas vraiment le fruit du hasard. Le producteur exécutif de la série, Marco Siega, avait déjà travaillé avec le groupe en réalisant le clip de Chop Soy. La série est attendue pour la fin de l'année.
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0: quitte à démarrer un parcours musical, autant que ce soit avec un énorme hit comme celui-ci, par exemple Jefferson Airplane en 1967, Somebody to Love.
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1: Et Denis, il y a quelque chose à annoncer très rapidement. Hein.
2: Oui, rapidement et important. Si vous circulez sur le petit ring de Charleroi en direction de Charleroi, vous risquez de rencontrer un conducteur fantôme. C'est à hauteur de Charleroi. Le petit ring de Charleroi, en l'occurrence, ne pas dépasser et serrer à droite.

Je me demande à quelle heure ils ont quitté le studio quand ils ont fait les prises, parce qu'on suppose qu'il y en a eu plusieurs des prises de ce Money for Nothing avec Sting dans les chœurs. Dire Straits, évidemment, la plage titulaire de l'album qui leur a offert les clés, et surtout à Mark Knopfler, de la liberté absolue. Money for Nothing, l'album Brothers in Arms. 7h43, vous avez déjà vos tickets pour le 29 octobre prochain? Ah là, il faut se précipiter quand même, enfin, il faut pas trop tarder. Destination Forêt Nationale pour y applaudir Guinzou, ça fait un paquet d'années quand même, hein, si je dis pas de bêtises, une quinzaine d'années qu'on attendait leur retour. Ils ne manquent pas au rendez-vous avec l'excellence qui les caractérise, l'album Wawa et ce single, Morning Lights.

La soul chevillée au corps pour Mika Knoll et puis pour le groupe Simply Red, évidemment, ici avec Star. J'espère que tout se passe bien pour vous. Si vous êtes en fin de nuit, parce que c'est à cette heure-ci généralement que celles et ceux qui ont bossé pendant la nuit rentrent à la maison, bah écoutez, on vous raccompagne de la meilleure façon possible avec la tablée la plus rock'n'roll de ce côté-ci du DAB+ et de la FM, et bien sûr aussi avec des chansons et des histoires et des gens qui ont beaucoup de recul sur eux-mêmes, et ça fait plaisir, des gens qui font preuve d'autodérision. J'en veux pour preuve celui qui arrive maintenant, Rod Stewart. C'est vrai que lorsqu'on lui a demandé d'expliquer sa chanson « Mes guillemets », il a expliqué, il a dit « Bah écoutez, c'est tout simple, c'est le jour où j'ai perdu ma virginité, j'étais adolescent, je participais à un festival, pas en tant que chanteur, hein, j'étais là en tant que spectateur avec des potes, on s'était infiltré dans le truc, et il y a une nana, bien plus âgée que moi, qui a commencé à me dragouiller, etc. Puis finalement, ça s'est terminé de façon plutôt sympathique pour moi, pour elle beaucoup moins. Parce que le journaliste lui demande « Oui, mais alors, vous dites une femme plus âgée que vous, mais elle avait quel âge cette dame ?» Et Rod Stewart répond, et c'est là la merveilleux décalage qu'il peut y avoir, et puis recule sur soi, l'ironie du sort fait qu'il a dit « Oh, je sais pas à quel point elle était plus âgée que moi, mais suffisamment pour se rendre compte que j'étais vraiment pas le coup du siècle. » Donc c'est ça qui a inspiré cette chanson, qui est très campagnarde, qui est très estivale également dans son esprit, et qui nous entraîne tout doucement vers 8h, avec auparavant la météo de Xavier Ponsard. Rod Stewart et l'histoire de Maggie May, une histoire chère à son cœur.

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1: C'est un temps fort changeant qui nous attend ce vendredi, Xavier.
2: Mais oui, Bruno, avec ce ciel qui alterne entre nuages et éclaircies ce matin, des éclaircies qui arrivent par moments à s'imposer, et puis des nuages qui, à d'autres, s'imposent également. Des nuages d'ailleurs qui seront plus menaçants vers la mi-journée depuis le littoral, porteurs de quelques gouttes de pluie, puis des averses qui arriveront cet après-midi par le bord de mer et qui vont déborder jusqu'à la capitale. Ils ne vont pas dépasser cette limite, donc autrement dit dans le Hainaut, province de Namur, Liège, Luxembourg, le temps restera sec pour ce vendredi avec des maxima entre 21 et 27 degrés.
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1: Direction le centre Perex, Denis Lagasse, que se passe-t-il ?
3: Alors Bruno, il y avait un conducteur fantôme il y a quelques instants sur le petit ring de Charleroi, ça s'est terminé heureusement. La situation est donc revenue à la normale et puis ailleurs c'est relativement calme. On sent que ce sont les congés, les vacances, de légers ralentissements tout de même sur le ring de Bruxelles, la section Strombeek-Mechelen principalement, où là c'est il y a 5-10 minutes grosso modo de perdu dans les deux sens. Également un incident sur la Nationale 6 à hauteur de Tubize, c'est la chaussée qui est carrément fermée et pour cause. Un bâtiment menace de s'effondrer là-bas. Et puis, dès cet après-midi, soyez vigilants. On attend en effet beaucoup de monde sur les routes. Week-end compliqué en vue avec le grand chassé croisé. Et puis, pas mal de soucis à cette heure-ci du côté du rail pour être complet. La circulation des trains est interrompue entre Charleroi Central et Walcourt. Il y a des bus de remplacement. Mais il y a aussi, à l'heure actuelle, eh bien, une interruption. Pas de train entre Malines et Willowbrook, entre Malines et Londerzeel. Il y a aussi des complications signalées entre Lille et Herentals.
1: Rien ne lui échappe. Merci Denis, à tout à l'heure.
3: À tout à l'heure.
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1: Place à l'information, voici votre journal. Bonjour Florence Urner.
4: Bonjour à tous. Un afflux massif et chaotique de migrants marocains sur les rives de la Ceuta, un bout de territoire espagnol dans le nord du Maroc. L'Espagne déploie des soldats pour gérer la situation. En France, le feu est toujours stabilisé en Gironde. Les Canadairs poursuivent leur largage de produits retardants. Une poudre colorée grâce à une entreprise belge. Et puis en football, Anderlecht continue l'aventure en Europa League. Les Mauves ont battu les Suédois à Damarby 3-1. Bienvenue à tous. Des milliers de migrants ont tenté d'atteindre l'Espagne en rejoignant l'enclave espagnole de Ceuta située au nord du Maroc. À pied ou à la nage, 1500 migrants sont arrivés ces derniers jours et selon la presse espagnole, 18 corps ont été repêchés ces dernières heures dans la Méditerranée. Les autorités régionales évoquent une urgence humanitaire et sociale absolue. Hugo Dewa, les images sont impressionnantes.
5: La plage de Ceuta, recouverte de bouées en plastique pour enfants, radeau de fortune de centaines de Marocains fraîchement arrivés sur le territoire espagnol. En 48 heures, 18 personnes ont déjà perdu la vie noyées dans la Méditerranée. Ce jeune garçon vient quant à lui d'atteindre l'enclave de Ceuta.
6: Nous sommes très heureux d'être là. Ça a été une expérience très dure de traverser la mer, très dure. Les policiers ont tenté de nous stopper, mais nous y sommes parvenus grâce à notre volonté, notre détermination.
5: En 2021, pas moins de 10 000 personnes avaient déjà tenté de franchir la frontière en quelques jours. Cette fois, une rumeur annonçant à tort l'ouverture de la frontière entre le Maroc et l'Espagne pourrait être à l'origine de ce mouvement. Un peu plus loin, des Espagnols assistent à ces scènes de chaos.
7: C'est une honte, franchement. La seule solution que je vois, c'est que l'Espagne fasse comme Donald Trump et commence à expulser les migrants.
5: Le Premier ministre espagnol Pedro Sanchez se rendra dans quelques heures à Ceuta, lui qui a déjà essuyé de nombreuses critiques quant à sa politique en matière d'immigration.
4: Dans le reste de l'actualité internationale, le Hamas est d'accord pour rendre les armes. Le mouvement islamiste palestinien l'a confirmé cette nuit. Ce désarmement, c'est l'un des points clés du plan de paix du président américain. Une étape monumentale vers une paix et une sécurité durable, écrit Donald Trump. Un désarmement avec en parallèle le retrait progressif des troupes israéliennes dans la bande de Gaza. Aujourd'hui, Israël contrôle plus de 60% du territoire. L'optimisme ce matin en France, en Gironde, plus d'une semaine après le début du méga-feu qui a brûlé plus de 40 000 hectares près de Bordeaux. Des flammes persistent, mais elles sont contenues dans un périmètre. Il reste des points chauds près de Lacanau et à l'entrée de la presqu'île du Cap Ferret. C'est l'une d'ailleurs des images marquantes de l'été. Les canadairs qui enchaînent les survols des feux de forêt pour y larguer de l'eau, mais aussi d'immenses poudres colorées, orange ou bleu. Ce sont des retardateurs de flammes. Et pour donner cette couleur, une entreprise belge est sur le pont en ce moment. Laurent Van de Berg a visité dans le Limbourg cette société leader du marché du fluo.
8: Le fluo est partout, dans les peintures, les textiles ou les plastiques. Leur point commun, une société flamande qui produit ces pigments. Certains d'entre eux sont utilisés dans la lutte contre les incendies. Olivier Frédérix, directeur général de Radiant Color.
9: Le pigment fluorescent est mélangé avec les retardateurs de feu et avec de l'eau, afin que les avions bombardiers d'eau voient où le produit est déjà appliqué. Quand vous êtes dans le ciel, ça améliore la visibilité et c'est vraiment nécessaire.
8: Nous entrons dans le stock, prêt à partir pour la France. Une tonne d'œufs de colorant orange pour les opérations aériennes des Canadiens.
9: Nous avons une livraison urgente parce qu'il y a un besoin très grand à ce moment pour combattre les feux.
8: Plusieurs camions sont livrés par an dans l'Hexagone, également du magenta pour les opérations au sol. Le produit chimique répond à une urgence, mais laisse aussi une pollution.
9: C'est un produit chimique, donc c'est un colorant dans un polymère, et le polymère reste dans la nature. Mais c'est un choix où vous protège l'environnement et aussi les maisons individuelles.
8: La couleur, elle, s'estompera quelques semaines plus tard avec l'eau.
4: Retour chez nous, dès demain, il y aura du nouveau pour les contrats de travail. Le préavis passe à une semaine et ce, si l'employeur ou le travailleur rompt le contrat au cours des 6 premiers mois de l'activité. Jusqu'à présent, la loi prévoyait jusqu'à 5 semaines de préavis. Plusieurs interlocuteurs sociaux dénoncent la réforme qui s'apparente, selon eux, au retour de la période d'essai. Pour les employeurs, en revanche, ce changement va favoriser l'embauche. Écoutez Jean-Charles Parizel, premier conseiller à la FEB.
10: Pour nous, c'est une mesure favorable à l'embauche. Elle va faciliter les prises d'initiative auprès des employeurs pour qu'ils prennent des gens sous contrat de travail, qu'il s'agisse d'un CDD ou d'un CDI, dans la mesure où, si la personne ne convient pas, eh bien, pendant les 6 premiers mois, on peut mettre fin au contrat de travail moyennant un préavis d'une semaine. Concrètement, il est très difficile d'évaluer dans quelle mesure une personne pourra convenir lors d'une procédure de sélection. Le match entre l'employeur et le travailleur, en réalité, il se fait sur le terrain. C'est dans l'action, lorsque le travailleur est installé sur son poste de travail, qu'on voit s'il convient ou pas.
4: Une interview réalisée par Africa Gordillo et pour la FGTB, avec cette mesure, le gouvernement réduit la protection du travailleur. Un week-end qui s'annonce chargé sur les routes d'Europe. En France, le 1er août est classé noir, code rouge pour l'Allemagne, l'Italie et l'Espagne. Chez nous, Touring prévoit aussi une circulation dense dès cet après-midi, principalement en direction de la côte et des Ardennes. En football, Anderlecht s'est qualifié pour le 3e tour préliminaire de l'Europa League. Les Mauves ont battu les Suédois d'Amarby 3-1. Le défenseur du Sporting, Alima Amar, a réussi une belle prestation et il s'est bien amusé.
11: C'était un beau match, un match avec beaucoup d'intensité en deuxième mi-temps. On a joué sur nos qualités et c'était un match plaisant à jouer.
12: Victoire et qualification méritée sur l'ensemble des deux matchs, surtout au vu de cette deuxième mi-temps ce soir.
11: C'est sûr, on a mis beaucoup d'intensité en deuxième mi-temps, on a joué plus notre jeu. C'était vraiment bien, c'était positif, on prenait beaucoup de plaisir à jouer. C'est vraiment quelque chose de positif.
4: Interview de Pierre Capa, Anderlecht qui rencontrera le PAOK Salonique au troisième tour. Le match aller aura lieu en Grèce jeudi prochain. En Conférence League, ça passe aussi pour la Gantoise qui a éliminé les Ukrainiens de Cherkasy au tir au but. Le prochain adversaire, ce sera Göteborg. Enfin, cyclisme, Wout van Aert a eu besoin de la photo finish, mais il a remporté la deuxième étape au sprint autour du Danemark. Deux étapes remportées en deux jours pour le Belge. Voilà qui marque la fin de ces infos. Que vous soyez, merci de nous écouter.
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1: Merci Florence, l'info revient sur Classique 21, il sort à 9h.
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des chansons les plus profondes des Beatles, c'est très clairement celle-ci, Eleanor Rigby. Alors, il est question d'un gagnant. Oh, ça sent la victoire. J'adore ce parfum, pas vous ? Moi, j'adore le parfum de la victoire. La victoire de Frédéric, le Liégeois, qui va arriver juste le temps de se savourer Billy Idol en pleine lumière, histoire de tenter sa chance au quiz de l'été pour remporter cette enceinte Bluetooth. Qu'est-ce qu'elle est belle ! Et en plus, elle est siglée Classique 21. Qu'est-ce que vous voulez ? Ça veut dire qu'elle est belle deux fois.

0: Eh ben ouais, il start again, le quoi? Ben le quiz.
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0: Il est temps de redémarrer une dernière session pour cette semaine. Je vous rappelle que le quiz vous accompagne tout l'été quand même. Mais pour aujourd'hui, en tout cas pour cette semaine, c'est la dernière fois qu'on va jouer avec Frédéric qui est du côté de Liège, du côté du boulevard d'Avroy. Je ne vais pas donner le numéro, Frédéric. Bonjour.
3: Bonjour Bruno.
0: Vous allez bien?
3: Oui, ça va, merci beaucoup. Et vous?
0: Bah écoutez, moi ça va super, mais j'attends une chose de votre part, Fred. C'est de me conclure cette semaine par une magnifique victoire. Vous pouvez faire ça pour moi?
3: Je vais essayer, c'est d'autres paires de manches.
0: Écoutez, franchement, ça va bien le faire. En même temps, vous savez que comme beaucoup d'auditeurs, de temps en temps, vous envoyez des messages et vous dites, tiens, via le WhatsApp ou quoi, vous dites, bon sang, si j'avais eu ce questionnaire, j'aurais réussi, j'avais les deux bonnes réponses, peut-être trois. Ici, il est question d'un grand départ sur l'autoroute. C'est la thématique des trois questions que j'ai à vous poser au maximum. Ça vous inspire, ça, ou pas?
3: Moyennement, mais on verra.
0: Bon, on va voir ça tout de suite. Il est question dans un premier temps d'un groupe évidemment légendaire, un groupe de hard rock australien qui nous emmène sur la célèbre autoroute vers l'enfer. De quel groupe s'agit-il? Pardon ?
3: Ça devrait aller, c'est
0: AC/DC. AC/DC, c'est une très bonne réponse. Non, nous n'avons pas besoin de votre gong, monsieur le 5 secondes. Bon, alors, deuxième question, ça va peut-être se jouer maintenant. L'enceinte Bluetooth Classique 21, peut-être pour vous. Écoutez bien, quel est cet immense chanteur et pianiste américain, figure incontournable de la soul, qui demande à quelqu'un de tracer ?
3: Bon, je dirais Ray Charles.
0: Vous diriez Ray Charles et vous avez mille fois raison, bravo! C'est Ray Charles, Hit the Road Jack. Bah, on n'a même pas besoin de la troisième question, elle est à vous, cette enceinte Bluetooth Classique 21, génial. Frédéric.
3: Mais c'est très gentil, merci beaucoup,
0: Écoutez,
3: c'est pas trop difficile.
0: Non, ça va, vous voyez, c'est d'un questionnaire à l'autre. Je suis sûr qu'il y a des candidats qui ont participé cette semaine, si ça se trouve, ou qui n'ont pas participé tout court, qui sont en train de se dire « Ah ouais, non, mais franchement, avec un questionnaire comme ça, évidemment, moi aussi, je peux réussir. » Mais il faut avoir les bonnes réponses et la culture rock qui va avec, rock et soul en l'occurrence. Fred, vous l'avez, on vous envoie ça par le prochain courrier.
3: Ok, c'est génial, merci beaucoup.
0: Passez une très très bonne journée, et puis à bientôt pour d'autres victoires, comme on a dit.
3: J'espère bien, et un bon week-end.
0: Un bon week-end, à bientôt, merci beaucoup.
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0: J'adore non seulement qu'un plan se déroule sans accroc, mais terminer une semaine avec un beau champion comme Frédéric. Ça, c'est

0: qu'on adore et vous aussi, ça tombe bien, on était fait pour se rencontrer et pour savourer leurs œuvres. On n'a pas le cul sorti des ronces. Mat Mata sur Classique 21.
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0: Comment est-ce possible? Il y a des élites, vous savez, dans une société, il y a ce qu'on appelle des élites. Mais comment des élites ont-elles pu se faire piéger par un certain Epstein? Vous voulez tout savoir? Ou Epstein, c'est vous qui décidez. Vous voulez savoir comment ça s'est passé? Vous voulez comment est-ce que des gens qui sont à l'élite, à la pointe du truc, peuvent se faire piéger par quelqu'un comme ça. Et de cette façon-là, eh ben c'est tout le but de la chronique écho d'Hamid Faljaoui qu'on va retrouver d'ici quelques minutes sur Classique 21.
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0: On va jusqu'au bout, évidemment. Supertramp, From Now On.
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0: 8h31, on fait le point sur la route avec Denis.
2: Oui, et Bruno, ça circule hein, sur les grands axes. Alors, parfois du monde, mais ça reste fluide. Malgré tout, il y a un objet encombrant sur le 40 vers Gand qui provoque apparemment des soucis. En tout cas, 15 minutes de ralentissement de ce côté-là. Sur la Nationale 6, eh bien, hauteur de Tubize, sachez-le, la Nationale est fermée. Ceci en raison du fait qu'un bâtiment menace de s'effondrer. Le Grand Chassé croisé, alors c'est ce week-end, on est d'accord, mais on prévoit des routes chargées dès cet après-midi. Week-end compliqué d'ailleurs en vue en Belgique, mais aussi en Europe, chez nos voisins français ce samedi, et même classé noir sur une partie de la France. Les incendies de forêt risquent en effet de compliquer davantage les choses. Et puis si vous devez prendre le train ce matin, sachez-le, la circulation est interrompue entre Charleroi Central et Walcourt. Il y a des bus de remplacement, mais plus de train entre Malines et Willowbrook, entre Malines et Landerzeil, ainsi qu'entre Lier et Herentals. Là, il y a des complications.
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0: Une semaine de préavis, pas plus. Les règles changent dès demain pour les nouveaux contrats de travail. Une semaine, c'est nettement moins qu'avant. La sécheresse en Europe et ses drôles de découvertes en Hongrie. Le Danube est tellement asséché qu'on y trouve des os de mammouth. Et tiens, il y a une autre bizarrerie aussi. Avoir le prénom de son ex-copain tatoué sur le corps, c'est le calvaire de Joke. Une néerlandaise tatouée de la tête aux pieds 250 fois. Ce type d'humiliation n'est pas isolé. Aux Pays-Bas, une fondation les détatoue gratuitement. Elle a reçu des dizaines et des dizaines de demandes. Et puis alors, le festival Esperanza commence tout à l'heure à Floreffe. Pas de nom ronflant à l'affiche, les organisateurs misent sur les découvertes. La saison de football démarre ce soir avec un match de prestige. La Supercoupe, le club de Bruges face à l'Union Saint-Gilloise, la même affiche pour la troisième année d'affilée. Et ça, c'est du jamais vu.
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0: Comment des élites ont-elles pu se faire piéger par Epstein ? Au-delà de l'abjection absolue des crimes, l'affaire Epstein pose une question vertigineuse sur la gestion du risque par ces mêmes élites. Comment des hommes à l'intelligence financière redoutable ont-ils pu se jeter dans un tel piège à chantage ? Ce matin, Hamid Faljaoui analyse la mécanique de l'aveuglement et le coût exorbitant de cette folie des grandeurs.
4: Je vais vous faire une confidence pour démarrer cette semaine. L'idée de la chronique de ce matin m'est venue hier dimanche en me promenant dans le bois avec un ami. Et effectivement, je me posais la question, je dirais, oralement, à voix haute, si je puis dire, parce que je n'arrivais pas à comprendre la logique cachée de cette sordide affaire Epstein. Alors avant d'aller plus loin, soyons très très clairs. Nous parlons ici d'un système industriel d'exploitation sexuelle et de trafic de mineurs. L'abjection est totale, les faits sont sordides, personne ne discute de ça, et clairement, la condamnation doit être absolue et les victimes restent la seule priorité. Alors, ceci posé, regardons l'envers du décor et l'aspect, entre guillemets, si je puis vous me permettre l'expression, logistique de cette sordide affaire avec le regard froid d'un chirurgien. Et c'est là où j'en viens à mon interrogation. Vu les noms cités dans cette sordide affaire, on parle ici du 0,0001% de la planète, des princes, des ex-chefs d'État, des milliardaires, des banquiers stars. Ces hommes-là ont des ressources illimitées. S'ils veulent assouvir des vices, même les plus inavouables, bah, ils n'ont techniquement besoin de personne. Ils n'ont surtout pas besoin d'un rabatteur comme Epstein. Ils peuvent privatiser des villas au bout du monde, acheter des silences, s'organiser tout seul avec une discrétion absolue et sans témoin. Alors ma question était très simple. Pourquoi aller se mettre dans la gueule du loup chez ce type sur cette île alors qu'il pouvait tout avoir sans risque? Eh bien, la réponse, cher auditeur, auditrice, elle n'est pas logistique, entre guillemets, si vous me permettez à nouveau l'expression. Elle est psychologique et elle tient en un mot grec que nous devrions tous réviser, l'hubris. L'hubris, c'est quoi? Bah, c'est la demesure, c'est l'orgueil fou, c'est cette maladie professionnelle des ultra-puissants qui finit par leur faire croire qu'ils sont au-dessus des lois, au-dessus de la morale et surtout au-dessus du danger. Ces hommes n'allaient pas chez Epstein pour trouver des filles, ils y allaient pour trouver un club. Le tourisme sexuel classique, bah pour eux c'est assez vulgaire, c'est risqué, c'est se mélanger à n'importe qui. Epstein, lui, leur vendait une sorte d'illusion parfaite, la sanctuarisation. Il leur offrait un endroit ultra sélectif où le vice était habillé en soirée mondaine. Et quand un grand patron arrivait là-bas et qu'il voyait un prix Nobel ou une tête couronnée en train de boire un verre, eh bien son cerveau désactivait l'alarme. Il se disait, si lui est là, c'est que c'est sûr, c'est que c'est validé par le groupe. Et c'est là que l'hubris devient mortel, parce que pendant qu'ils profitaient de cette fausse sécurité, grisés par leur propre puissance, le piège se refermait. car Jeffrey Epstein n'était pas un ami hôtelier, c'était un industriel du chantage. Il faut comprendre la mécanique concrète de son système. Ces maisons n'étaient pas des refuges, c'était des studios d'enregistrement. On sait aujourd'hui que c'était truffé de technologies, de caméras cachées, de micros, de systèmes de surveillance dans les chambres. Le but, fabriquer ce que les services de renseignement russes appellent du compromat, c'est-à-dire des dossiers compromettants. Et la méthode était d'une simplicité biblique. On attirait ces gens-là avec du prestige et des gens intelligents pour flatter leur ego. On leur servait leurs pulsions sur un plateau et on enregistrait le tout et on archivait. Et ces hommes qui, dans leur vie professionnelle, sont d'une prudence de sioux, qui ne signent rien sans avoir trois avocats à côté d'eux, ont totalement baissé leur garde par arrogance. Ils ont sous-estimé Epstein, ils le voyaient comme un prestataire de service un peu bizarre et ils n'ont jamais imaginé qu'un type qu'ils considéraient comme un simple courtier en plaisir avait l'intelligence machiavélique de les transformer en marionnettes. Ils pensaient tenir la laisse alors qu'ils se passaient la corde au cou. Et donc la leçon, si je puis dire, de ma promenade d'hier, c'est que l'intelligence académique ou la puissance financière ne protège pas de l'aveuglement. Et bien entendu, cette explication de leur mécanique mentale ne doit jamais, jamais servir d'excuse à leur responsabilité morale et pénale. L'hubris n'est pas une circonstance atténuante, c'est même plutôt un facteur aggravant. L'élite, eh oui, devrait être là pour nous protéger et pas pour jouer aux prédateurs. Et vous, vous en pensez quoi ?
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Pink Floyd en 87, Learning to Fly, Momentary Lapse of Reason, ça c'était l'album. Momentary Lapse of Reason, j'ai oublié un S, c'est possible. Lui, il a rien oublié du tout, surtout pas l'énergie rock'n'roll qu'il habite depuis un paquet d'années. Panarisi Giacomo, vous connaissez sans doute Romano Nervoso. Voici son projet, né du Covid-19. Et comme il le dit, Covid-19 created a rock'n'roll monster and his name is Giac Taylor. Nouveau single, On My Arm Around My Neck.

0: Ça swing bien comme il faut. Jack Taylor, On My Arm Around My Neck, 8h46. Petite minute de patience et on se fait un tube de l'été.
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0: 8h47, soyez les bienvenus sur RTBF Classique 21 dans Coffee on the Rocks. Nous sommes ensemble jusque 10h et tous les matins de cet été, vers 7h6 à peu de choses près, on explore ensemble un tube de l'été. Pas n'importe lequel. Vous connaissez le principe du tube de l'été? Ça a été un tout petit peu établi, je pense, par France 2 et TF1, généralement à partir du mois de mars-avril par là. Peut-être tout début du mois de mai, mais pas beaucoup plus tard. On commence à nous balancer ce qui devrait être, à force d'être une perceuse fatalement, la ritournelle qu'on va fredonner et qui va habiller tout notre été suivant. Sauf qu'ici, celui qui arrive est quelqu'un qui est non seulement issu d'un boys band, dans un premier temps, déjà ça c'est énorme qu'il soit parvenu à ce niveau de notoriété en sortant d'un boys band, mais en plus c'est quelqu'un qui va nous sortir un tube de l'été en plein cœur de l'été. C'est le 31 juillet 2000 que cette chanson est sortie et a fait de Robbie Williams une star encore plus grande, non seulement à travers le clip était hyper étonnant, mais en plus cette chanson instantanément a habillé tout le monde pour le restant de l'été. Please welcome Rock DJ.

0: Une pure merveille estivale, Queen Seaside Rendez-vous.
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0: Ozzy hésitait. Il en rêvait, mais il hésitait. Du coup, il s'en est ouvert à sa femme Sharon en lui disant « Est-ce que tu crois que vraiment Elton John accepterait de chanter avec moi sur Ordinary Man ?» Et lorsque la question fut posée à Elton John, la réponse fut immédiate. Évidemment, bonheur partagé par deux géants, Ozzy avec Elton John, Ordinary Man sur Classic 21.
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0: C'est un temps fort changeant qui nous attend ce vendredi, Xavier.
2: Mais oui, Bruno, avec ce ciel qui alterne entre nuages et éclaircies ce matin, des éclaircies qui arrivent par moments à s'imposer, et puis des nuages qui, à d'autres, s'imposent également. Des nuages d'ailleurs qui seront plus menaçants vers la mi-journée depuis le littoral, porteurs de quelques gouttes de pluie, puis des averses qui arriveront cet après-midi par le bord de mer et qui vont déborder jusqu'à la capitale. Ils ne vont pas dépasser cette limite, donc autrement dit, dans le Hainaut, province de Namur, Liège, Luxembourg, le temps restera sec pour ce vendredi, avec des maxima entre 21 et 27 degrés.
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0: Du côté de la route, Denis, c'est toujours aussi calme?
3: Oui, alors parfois du monde, mais ça reste relativement fluide sur les grands axes. Sur le ring de Bruxelles, il y a un véhicule en panne à Léonard. C'est à surveiller, mais ça commence malgré tout à ralentir. 5 à 10 minutes de perdu vers Waterloo. Sur la Nationale 3, entre Anse et Liège, des ralentissements qui vous font perdre 10 minutes vers la Cité Ardente, en l'occurrence. Il y avait aussi des ralentissements sur le 40. Et bien là, retour en trafic relativement fluide. Et puis le grand chassé-croisé, alors certes, c'est ce week-end, mais on prévoit déjà des routes assez chargées finalement dès cet après-midi, autant en Belgique que sur les grands axes en Europe. Et puis si vous prenez le train là ce matin, la circulation est encore interrompue entre Charleroi Central et Walcourt. Il y a des bus de remplacement et puis il y a également actuellement aucun train entre Malines et Willowbrook et également entre Malines et Landerzeil.
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0: Il est temps de tout savoir sur l'état du monde. Voici votre journal. Bonjour Florence Surner.
4: Bonjour à tous. Ils sont des milliers de Marocains à vouloir rejoindre l'enclave espagnole de Ceuta. Un afflux de migrants meurtriers. 18 ont perdu la vie pendant leur traversée. En football, un nouveau règlement entre en vigueur ce soir. Le but, éviter qu'un gardien de but ne simule une blessure pour gagner du temps. Explication dans un instant. Bienvenue à tous. Au moins 18 personnes ont perdu la vie dans la Méditerranée ces dernières heures. Des milliers de Marocains tentent en ce moment d'atteindre l'enclave espagnole de Ceuta sur le continent africain. Certains escaladent les barrières qui séparent les deux pays. D'autres longent la côte à la nage équipés de radeaux de fortune. Les autorités régionales évoquent une urgence humanitaire et sociale absolue. Je vous propose d'écouter le témoignage d'Abdelhakim, un Marocain qui a tenté de passer la frontière.
5: Je n'étais au courant de rien. Ce matin, j'ai appris la nouvelle et je suis venu ici. J'ai vu l'enfer. Nous avons parcouru 14 km à pied à travers les montagnes, mais nous nous sommes dit que ce n'était pas grave tant que la frontière était ouverte. Une fois arrivé ici, on nous a dit de prendre la mer. Je me suis alors retrouvé complètement submergé, j'étouffais et j'ai vu deux jeunes hommes de 22 ans mourir sous mes yeux. C'est là que j'ai reculé. Je me suis souvenu que moi aussi, j'avais deux enfants et que je ne pouvais pas risquer ma vie.
4: Et le Premier ministre Pedro Sanchez se rendra aujourd'hui à Ceuta où l'armée a été déployée. Le Premier ministre est très critiqué pour sa politique migratoire jugée trop laxiste, notamment par Giorgia Meloni, la chef du gouvernement italien, qui exige que l'Espagne soit suspendue de l'espace Schengen. Le Hamas est d'accord pour rendre les armes. Le mouvement islamiste palestinien a confirmé l'annonce faite par Donald Trump dans la nuit. Un accord a bien été conclu. Il prévoit d'un côté le désarmement du Hamas et d'autres groupes armés dans la bande de Gaza, et puis de l'autre le retrait progressif des troupes israéliennes du territoire. Le président américain parle d'une étape monumentale vers la paix. À ce stade, aucun calendrier n'a été dévoilé et Israël n'a pas encore réagi. En France, l'optimisme ce matin en Gironde, plus d'une semaine après le début du méga-feu. Selon la préfecture, la situation est stable. Le brasier reste contenu dans son périmètre, malgré des secteurs actifs toujours persistants, comme à Lacanau et sur la presqu'île du Cap Ferret. Plus de 3300 pompiers sont toujours mobilisés pour lutter contre les flammes qui ont ravagé plus de 42 000 hectares. Plus de la moitié des 220 000 personnes évacuées face à la menace des flammes ont également pu réintégrer leur domicile. Chez nous, l'IRM maintient son avertissement à la chaleur jusqu'à lundi prochain compris. Aujourd'hui, on annonce de l'air temporairement un peu moins chaud avec des températures autour des 25 degrés. Mais à partir de dimanche, le temps deviendra probablement à nouveau plus chaud. Et lors des journées très chaudes, justement, on sait qu'il faut faire attention aux personnes plus fragiles, mais aussi à nos animaux domestiques qui peuvent attraper un coup de chaleur. Ce que l'on sait moins, c'est le danger que représentent les fenêtres et les balcons laissés ouverts pour aérer. Des chats peuvent en tomber, c'est ce que les vétérinaires appellent les chats parachutes. Alice Dulceschi s'est rendue dans une clinique vétérinaire à Bruxelles.
6: Eira est un petit chat de 8 mois. Ses propriétaires ont eu une grosse frayeur cette semaine.
7: Un voisin sonne chez nous pour nous dire que notre chat est tombé des 4 étages. Où on est descendu, on voit les parterres, elles saignent de la bouche.
6: Le chat est tombé de leur balcon, emmené dans une clinique vétérinaire. Elle s'en sort finalement très bien.
8: On n'a qu'une petite fracture au niveau d'une patte. Elles vont rendre en tout cas.
6: Elisabeth Pansin est vétérinaire à Bruxelles. En été, ce genre de cas est très fréquent.
8: On a un pic d'accidents l'été parce que les gens ont besoin d'aérer chez eux. Ils vont ouvrir leurs fenêtres. Les chats aussi ont plus envie de sortir.
6: Et le comportement de ces chats peut être imprévisible.
8: On a des gens qui vont nous dire « mais je comprends pas parce que mon chat n'a jamais fait ça de sa vie ». Mais le chat ne réfléchit pas. Il y a vraiment quelque chose dehors qui va l'appeler, un oiseau. C'est ça qui fait que le chat va sauter.
6: Les fortes chaleurs accentuent même le problème. Dans cette clinique, le nombre de cas a été multiplié par 3 lors de la canicule de juin.
8: Ce que je conseille aux gens, c'est de mettre des filets. Alors, c'est pas forcément toujours hyper esthétique, mais ça permet de sauver la vie du chat.
6: Et même si le chat retombe sur ses pattes, il est en tout cas toujours conseillé de le placer en observation pour vérifier qu'il n'y a pas de dommages internes.
4: Et notez que la solution n'est pas non plus de mettre la fenêtre en oscillobattant au risque de voir le chat se coincer dans la fenêtre. On passe au sport. Ce soir, la finale de la Super Coupe de football opposera le champion en titre, le club de Bruges, au dernier vainqueur de la Coupe, l'Union Saint-Gilloise. Et à cette occasion, Christine Anquet, une nouvelle règle sera mise en place.
9: Oui, cette règle répond à une tendance actuelle, éviter les interruptions inutiles pendant les matchs et dans ce cas-ci, mettre fin aux simulations, aux fausses blessures qui ne servent qu'à casser le rythme de l'adversaire et à gagner du temps. Cette saison donc, en Belgique, chez les amateurs et chez les professionnels, si un gardien se fait soigner et qu'il n'y a pas de blessure évidente, un autre joueur de son équipe devra rester une minute sur la touche quand la partie reprendra. Son entraîneur aura 10 secondes pour le désigner et s'il ne le fait pas, c'est le capitaine qui sortira. Cette mesure avait été instaurée pendant la Coupe du Monde, mais pas pour les gardiens et c'était les joueurs blessés qui devaient attendre une minute avant de rentrer. Comme par hasard, les soigneurs n'étaient pas intervenus souvent. Ici, la même règle est donc reprise, mais elle est étendue. C'est un test qui sera aussi mené en Angleterre et en Australie. S'il est convaincant, cette disposition sera sans doute adoptée dans le monde entier.
4: Et puis on a appris ce matin le décès d'un ancien grand joueur italien, le défenseur Franco Baresi, à 66 ans. Il avait été l'homme d'un seul club, le Milan AC. Dans les années 80 et 90, il avait gagné 6 championnats d'Italie et 3 Ligues des Champions. Il avait aussi remporté la Coupe du Monde 82, mais sans jouer. Et puis il avait été finaliste du Mondial 94. Voilà qui marque la fin de ces infos. Que vous soyez, merci de nous écouter.
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0: Merci Florence, l'info revient à 10h sur Classique 21.
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Bonjour et bienvenue sur Classique 21, il est 9h11, dans 4 minutes à peu de choses près, nous avons rendez-vous avec un nouvel épisode de l'intégrale consacré à Dépêche Mode, une intégrale que vous pouvez retrouver bien sûr sur RTBF Ovio, télécharger et écouter quand bon vous semble. Mais pour nous faire parvenir jusque-là, j'avais envie d'une bonne guitare. Voici celle de Léo Courbeau, production Made in Belgium, Les Chics.

0: c'est très très sympa. Ce garçon sait quoi faire avec une guitare, il le prouve, et pas qu'avec la guitare, il est multi-instrumentiste. Bruxellois d'adoption depuis 2013, Léo Courbeau arrivera avec son troisième album Lustral Love en 2027. Et évidemment, on vous tient au courant.
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4: Londres, 1983. List End. Oubliez le Shoreditch branché et gentrifié d'aujourd'hui. À l'époque, c'est un quartier strictement ouvrier, pauvre, avec un immense terrain vague industriel. Et si vous vous promenez dans ces rues désolées, vous pourriez tomber sur une scène absurde. Quatre jeunes hommes, équipés de micro-portables, en train de frapper frénétiquement avec des marteaux sur des clôtures en tôle ondulée, des échafaudages, des vieux tuyaux, des voies ferrées abandonnées. Ces quatre gars, ce sont les membres de Dépêche Mode. Ils sont en train de récolter la matière première de leur très bien nommé troisième album, Construction Time Again. Alan Wilder est enfin accepté en tant que membre à part entière. Et avec son arrivée, couplée à l'esprit d'avant-garde du producteur Daniel Miller, Dépêche Mode adopte une technologie qui va tout changer. Une technologie qui coûte à l'époque cher, très cher. Le sampler, l'échantillonneur. Dans le cas de Dépêche Mode, ces deux machines américaines vont tout changer. L'émulateur One de la firme Emu, qu'ils s'achètent eux-mêmes. Et le synclavier de la New England Digital Corporation, une machine si coûteuse, si rare, que dans toute l'Angleterre de l'époque, seuls deux hommes en possèdent une. Daniel Miller, le patron de leur propre label, et Trevor Horn, le producteur de Frankie Goes to Hollywood et membre des Buggles. Pour construire leur son le plus radical, Dépêche Mode utilise donc la machine personnelle de leur propre patron. En 1983, Dave Gahan explique à quel point Daniel Miller les aide à faire évoluer leur son et les sensibilise davantage au business musical.
5: À l'époque, nous étions très naïfs sur les rouages du business musical. Nous n'y comprenions vraiment pas grand-chose. Quand des gens venaient nous proposer des grosses sommes d'argent, nous ne savions même pas pourquoi. Et puis, Daniel est arrivé, il n'avait pas beaucoup d'argent lui-même, mais il nous a dit qu'il pouvait faire pour nous exactement ce que feraient les gros labels. Nous avons été frappés par son honnêteté et nous avons décidé de travailler avec lui.
4: Ces nouvelles technologies sont purement révolutionnaires. Vous enregistrez un bruit sourd dans la rue, vous l'injectez dans la machine et ce bruit de ferraille devient une note que vous pouvez jouer sur un clavier. Dépêche Mode vient de populariser l'idée qu'absolument tout peut se transformer en un instrument. Le son de Dépêche Mode se métamorphose. Fini les petites boîtes à rythme en plastique. La rythmique devient lourde, abrasive, agressive. La musique sonne comme une usine en marche. Ce n'est pas Dépêche Mode qui a inventé cette façon de faire. Ils l'ont en fait empruntée. Mute Records, le label qui les héberge, vient de signer un groupe d'avant-garde allemand au nom absolument imprononçable. Einstürzende Neubauten. Des Berlinois qui utilisent de véritables marteaux-piqueurs et des bétonneuses sur scène. Une formation dans laquelle on retrouve notamment Blixa Bargeld, futur membre des Bad Seeds de Nick Cave. Dépêche Mode prend cette violence industrielle, souvent inaudible pour le grand public, et décide d'en faire quelque chose d'accessible, au format pop. En réalisant cette fusion, ils sont en train de créer, sans le savoir, une matrice. Sans cette démarche, des années plus tard, des géants comme Trent Reznor de Nine Inch Nails ou encore les Allemands de Rammstein n'auraient probablement jamais existé, ou du moins pas de la même façon. Mais pour que ce soit autre chose qu'une simple expérimentation bruyante, il faut un contraste. Et ce contraste, c'est Martin Gore qui l'amène. Inspiré par ce nouveau son de métal et de béton, Gore abandonne ses chansons d'amour adolescente. Sa plume s'aiguise. Il commence à écrire sur la cupidité, la la corruption, le capitalisme sauvage et la classe ouvrière. Sur le papier, mélanger des bruits de tuyaux frappés avec un marteau, avec des textes dénonçant la finance mondiale, n'a aucune chance de passer à la radio. Mais c'est là qu'opère le génie de Dépêche Mode. Au milieu de ce fracas industriel, Martin Gore glisse des mélodies pop d'une pureté absolue, chantées par un Dave Gahan qui est de plus en plus sûr de lui, de plus en plus charismatique. Dépêche Mode ne fait pas que survivre aux années 80. Il est en train d'en construire le son à grands coups de marteau. Dépêche Mode vient de trouver son propre son. Il lui reste à trouver son visage. Et pour ça, il va devoir traverser le mur.
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0: La preuve par l'exemple et par la chanson qu'on peut se trouver dans une relation toxique et quand même faire preuve de force et de résilience. Ah, quel mot, la résilience. Et ça sonne encore plus fort dans la voix de Deborah Dyer, la chanteuse emblématique et ô combien charismatique de Skunk Anansie the Week.
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0: Comment ça se passe sur la route, Denis ?
2: Eh bien, il y a pour l'instant pas d'accident ni d'incident majeur. Voilà, pour résumer un petit peu les choses, c'est la bonne nouvelle.
0: C'est bien ça.
2: Eh oui, et donc, remarquez, parfois il y a du monde, mais ça reste globalement fluide. Sur la Nationale 3 entre Anse et Liège, des ralentissements qui font perdre là, grosso modo, 5 à 10 minutes hein, vers la Cité Ardente. Il y avait aussi des ralentissements sur le 40, mais là, c'est retour, un trafic relativement fluide. Le grand chassé croisé, faut-il le rappeler, c'est ce week-end évidemment, mais dès cet après-midi, on attend des routes chargées. Week-end compliqué donc en vue en Belgique, mais aussi en Europe, principalement en France, où une partie du réseau est d'ailleurs classée noire.
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0: Classique 21, il est 9h30, début de Let's Work Together avec quelqu'un qui a fait d'excellents choix musicaux, la preuve.
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1: 9h35 sur Classique 21, on accueille Yannick. Yannick qui est le directeur de Académie CQFD.be. .be c'est pour le site, hein, mais c'est Belgique, hein, Académie CQFD, Yannick.
2: Tout à fait, bonjour à tous, auditeurs et auditrices.
1: Bonjour monsieur le directeur. Parlez-nous un petit peu de ce... Parlez-nous un petit peu... Ah, petite déférence, courtoisie, élégance. Parlez-nous de ce centre de formation qui est donc spécialisé en prévention des risques professionnels et en sécurité au travail. C'est né quand, cette académie?
2: Alors, oh là là, l'académie, elle est assez récente en termes d'académie puisqu'elle date de février en ce qui concerne notre beau territoire.
1: D'accord, oui.
2: Mais l'histoire remonte à bien plus loin. On avait créé en 2005, sur tournée déjà, le premier groupe CQFD qui était déjà dans la formation. Hein.
1: Mm-hmm.
2: Et donc là, je ne vais pas reparler des années 2020 et de la problématique mondiale qu'il y a eu, ce qui a mis fin à cette structure. Et donc, on a recréé en 2024 et une nouvelle ouverture en 2026 sur notre beau territoire, sous un statut d'académie.
1: D'accord. Et donc, dans cette académie, on apprend évidemment à soigner les problèmes, à aborder les problèmes, à les prendre à bras le corps et surtout à les anticiper aussi.
2: Exactement, la prévention. Donc, tu as bien compris, la prévention vaut beaucoup plus que l'action.
1: Ouais.
2: Et si on est en phase avec cette prévention et ces formations santé, sécurité, en général, ça se passe beaucoup mieux.
1: Oui, parce que c'est vrai qu'en entreprise, on n'a pas toujours conscience de ça, même si ça commence à faire son chemin et que maintenant, tout le monde est à peu près au courant. L'ergonomie est super importante. Faire les bons gestes, adopter les bonnes postures, surtout pour nous qui bossons essentiellement assis la plupart du temps dans les bureaux, par exemple. C'est très, très essentiel. Et donc, il y a des formations que dispense l'Académie CQFD. Des formations de formateurs internes en entreprise à plein de choses. Hein.
2: Oui, voilà, c'est qu'à un moment donné, si un manager ou un responsable se dit, mais il y a peut-être une difficulté d'avoir un formateur sur place, une société qui peut prester rapidement, rien n'empêche en interne de former un formateur référent qui, lui, avec de la technique, bien entendu, et les méthodes qu'on lui apportera, pourra lui aussi prodiguer ses formations en interne et amener une réponse beaucoup plus rapide auprès de ses collaborateurs et les mettre en prévention et en sécurité.
1: Bien sûr. Alors là, ça fait depuis donc février que l'Académie a ouvert ses portes. Maintenant, il y a du développement, parce que la société est active en Wallonie, mais elle souhaite, vous souhaitez vous ouvrir à la Flandre, et ça c'est pour le mois de septembre prochain.
2: Exactement. Donc voilà, donc maintenant que le positionnement est bien fait en Wallonie, l'ouverture à la Flandre est tout à fait légitime, et donc là nous recherchons donc des intervenants, formateurs, bien entendu, ou animateurs suivant le titre, avec des connaissances en secours, incendie, tout ce que nous prestons à l'Académie. Et si nonobstant, ça ne se fait pas, on les formera en interne, puisque si on sait former des formateurs en interne, on sait aussi former les siens.
1: Bien sûr, bien sûr. Il faut le permis de conduire. Il faut le permis de conduire, le véhicule personnel, déplacer en entreprise. Et puis, qu'est-ce qui va être déterminant pour le candidat ou la candidate qui est en train de nous écouter là maintenant et qui est peut-être déjà en train de pianoter sur classique21.be, rubrique Let's Work Together?
2: Je l'espère qu'elle pianote. Ce qu'il faut, c'est quelqu'un qui a une bonne communication, comme nous tous, je pense. Après, un sens de la prévention, il faut avoir cette approche de dire que quand on forme les gens, c'est bien entendu pour les laisser en santé et en bonne forme. Donc voilà, être proche de nos clients et savoir les écouter. Je crois que l'écoute, la communication, ce sont les bases de nos métiers.
1: Bon, alors, si vous n'avez pas le temps de noter, si vous êtes en voiture, par exemple, en déplacement, on n'a pas forcément de quoi noter, mais je vous donne l'adresse comme ça, si vous êtes à la maison et tranquillement en train de, avec votre calepin, en train de vous dire, mais donne-nous l'adresse mail. contact@academiecqfd.be, c'est tout simple, phonétiquement. contact@academiecqfd.be, et là, vous allez tomber directement ou à peu de choses près sur Yannick, qui va prendre votre candidature en compte et qui va peut-être vous offrir votre prochain nouveau boulot d'animateur formateur au sein d'Académie CQFD Belgique. Yannick, on vous souhaite une bonne pioche, une bonne pêche.
2: C'est gentil.
1: Et puis on espère vous être utile. Et en tout cas, vous revenez quand vous voulez pour nous tenir au courant de l'évolution de tout ça, d'accord?
2: Super. Et ne changez rien, surtout.
1: Ça laisse qu'on dit. Hein. Trop jeune pour mourir, trop vieux pour changer.
2: Exactement.
1: On vous embrasse, Yannick. Merci beaucoup.
2: Journée. Merci à vous.
1: À bientôt, au revoir.
2: Au revoir.
1: La programmation du jour, la programmation de Let's Work Together jusque 10h, elle est signée bien évidemment Académie CQFD Belgique.
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0: encore.
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La programmation très très éclectique de Yannick Bob, le directeur évidemment de notre académie CQFD.be, notre invité Let's Work Together en ce vendredi matin. Vous pouvez retrouver toutes les indications concernant académie CQFD.be sur classique21.be, rubrique Let's Work Together, comme ça se prononce. Hein, ça se prononce pas facilement, mais si, vous allez trouver, rassurez-vous. Vous allez dessus, vous allez trouver toutes les coordonnées et vous allez pouvoir postuler pour éventuellement intégrer l'équipe de académie CQFD.be et devenir un formateur en prévention des accidents du travail, en ergonomie, pour pouvoir avoir les bonnes postures et éviter les ennuis ultérieurs. Rendez-vous sur classique21.be. La programmation touche à sa fin tout doucement, mais pas sans grandeur. Attention, voire même sans wonder. Voici Stevie, Master Blaster.

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1: Alors, quelques gouttes de pluie arrivent par le littoral, Xavier.
2: Oui, Bruno, ici, les gouttes de pluie, on ne les aperçoit pas maintenant au littoral. On va les apercevoir durant ces prochaines minutes, voire ces prochaines heures, puisque ça arrive progressivement à partir du bord de mer. Et ça va s'étendre jusqu'à la capitale. Ailleurs, le temps restera sec sur l'est du Hainaut, sur le Brabant wallon, sous province de Namur, Luxembourg, Liège et le Limbourg, avec donc un ciel plutôt variable et un petit vent orienté au secteur sud-ouest. Des températures cet après-midi de 21 degrés en bord de mer, 25 degrés sur les reliefs de l'Ardenne et entre 26 et 28 degrés partout ailleurs.
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1: Et on retrouve une dernière fois Denis Lagasse du côté du centre Perex.
3: Oui, Bruno, il y a un accident signalé sur la nationale 534 qui vient de se produire. C'est à hauteur de Ronquière. La chaussée est fermée. C'est un incident avec un camion. Situation donc compliquée. Puis sur le rail, aucun train, mais des bus par contre de remplacement entre Charleroi Central et Walcourt.
1: Passez une bonne journée, Denis. On se retrouve très vite.
3: À très vite.
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1: Il est temps de tout savoir. Voici votre journal avec Valentin Lecoq. Bonjour Valentin.
4: Bonjour, c'est le dernier jour des soldes et cet été, les commerçants font grise mine. D'après un coup de sonde du syndicat neutre pour indépendants, 8 détaillants sur 10 estiment que ces soldes n'ont pas été bons pour leur chiffre d'affaires. Les vagues de chaleur auraient modifié les habitudes des consommateurs. Ils se sont moins rendus dans les centres-villes et ont davantage acheté en ligne. Le grand départ en vacances approche pour bon nombre de Belges sur les routes le week-end qui arrive à être le plus chargé de l'été. Le samedi 1er août est classé noir en France, code rouge en Allemagne, en Italie et en Espagne. Chez nous, Touring prévoit une circulation dense dès cet après-midi, principalement en direction de la côte et des Ardennes. De l'espoir, de l'optimisme ce matin en Gironde, dans le sud-ouest de la France. Le feu est stable et reste contenu dans son périmètre. Selon la préfète de la région, un retour à la vie normale est envisageable. 144 000 personnes ont d'ailleurs pu rentrer chez elles. Plus de 3000 pompiers restent mobilisés pour éteindre ce méga feu de forêt. L'urgence humanitaire à Ceuta, cette petite enclave espagnole d'une vingtaine de kilomètres carrés, située tout au nord du Maroc, au bord de la mer Méditerranée. Ces derniers jours, près de 50 000 migrants y sont rentrés illégalement et 18 personnes se sont noyées en voulant rejoindre Ceuta. Le gouvernement espagnol va déployer des soldats pour garantir la sécurité de son territoire. Pedro Sanchez, le premier ministre espagnol, est attendu sur place dans la journée. La saison de football démarre ce soir avec un match de prestige pour commencer, la Supercoupe. Le champion de Belgique face au vainqueur de la Coupe, le club de Bruges face à l'Union Saint-Gilloise. Ce sera la même affiche pour la troisième année d'affilée. Voilà pour l'essentiel de l'info. Belle journée.
1: Merci beaucoup Valentin. L'info revient très vite sur Classique 21. Mais là pour l'heure...
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1: Parce que tous cet été, nous vous proposons les meilleures séquences qui ont émaillé, évidemment, ce rendez-vous incontournable du dimanche matin. Vous savez, entre 9h et midi, il vous accueille, notre Laurent Deboeuf national. Et aujourd'hui, attention, deux thèmes très très importants. Les 50 ans de l'album Presence de Led Zeppelin sont abordés, de même que les 40 ans de l'album The Color of Spring de Tall Talk avec Dominique Raguet en invité. Et donc, évidemment, en maître d'œuvre, notre Laurent Deboeuf. Je vous retrouve pas demain ni après-demain, je vous retrouve lundi à partir de 6h pour un nouveau Coffee on the Rocks. Je vous souhaite un merveilleux week-end avec Delphine Isaïe.

0: C'est une spéciale Led Zeppelin que l'on entame ici pour le 50e anniversaire de l'album Royal Orleans. C'est un titre qui semble assez insouciant, avec un aspect presque joyeux, mais c'est un petit peu trompeur comme entrée en matière, parce que Presence, qui fête donc son 50e anniversaire, n'est pas un album facile pour Led Zeppelin. C'est peut-être l'album le plus sombre et le plus tendu que le groupe ait jamais produit. C'est déjà une question que je pose à Laurent Riepy qui est avec nous. Bonjour Laurent.
1: Bonjour Laurent. Bah oui, c'est vrai que c'est un album particulièrement sombre, et pour comprendre cet album, il faut remonter au 4 août 1975. Nous sommes sur l'île de Rhodes, en Grèce, hein, paysage assez magnifique comme ça, mais malheureusement c'est la tragédie qui va frapper. Maureen Plant est au volant d'une Mini Austin de location, Robert Plant est à sa côté, et à l'arrière il y a 3 enfants, leur fils Carac, leur fille Carmen et Scarlett, la fille Jimmy Page. Sur une route sinueuse, la voiture va déraper, quitter la chaussée et plonger dans un précipice pour finir sa course finalement contre un arbre. Il n'y a pas d'ambulance sur place, la famille sera transportée à l'hôpital d'urgence, un petit hôpital local, accrochez-vous bien, non pas dans une ambulance, mais sur le plateau arrière d'un camion de fruits.
0: Un camion de fruits, j'ai bien compris.
1: Oui, on est dans une région qui est encore très sauvage, on ne retrouve pas du matériel médical à chaque coin de rue, donc c'est compliqué. Maureen, donc la femme de Robert Plant, va souffrir d'importantes fractures du crâne, du bassin et à la jambe. Elle a perdu tellement de sang que sa sœur Charlie doit venir en urgence pour lui faire une transfusion. Elle va donc frôler la mort. Robert Plant, lui, s'en sort avec la cheville et le coude droit fracassé et plusieurs fractures à la jambe droite. Les médecins vont lui annoncer qu'il ne remarchera probablement pas avant 6 mois. Donc le bilan est lourd, hein, malgré voilà ce paysage magnifique de l'île de Rhodes. Eh bien voilà, c'est la tragédie qui frappe Led Zeppelin à ce moment-là.
0: Effectivement, c'est dramatique, mais bon. Pourtant, 3 mois et demi plus tard, eh ben, il est déjà en studio à Munich pour travailler sur ce 7e album de Led Zeppelin.
1: Oui, il est bien en studio, mais dans une situation pour le moins inconfortable. Hein, imaginez,
0: on l'imagine sans voilà. Peine.
1: Oui, donc il est plâtré de la hanche aux orteils, dans un fauteuil roulant, et pour tenir, il boit de la bière et avale des analgésiques.
0: Bon, c'est pas un mélange très conseillé, ça, quand même.
1: C'est pas génial, hein, il faut le dire. Il a dit lui-même avec une franchise désarmante par la suite, j'étais juste assis dans ce fauteuil roulant, d'humeur complètement morose, et je n'arrêtais pas de me demander, d'avoir tout le temps cette question en tête, est-ce que tout ça a encore vraiment sens?
0: Ouais, ça on le comprend bien sûr. Alors, ce n'est pas pour rien comme remise en question pour le chanteur du groupe, alors le plus puissant du monde.
1: Bah oui, c'est vrai que Led Zeppelin est à son sommet, et le contexte, outre cet accident terrible, ne va pas aider non plus. Hein. Le groupe est en exil fiscal à ce moment-là. Le gouvernement britannique taxait les hauts revenus à des taux qui pouvaient atteindre jusqu'à 95%.
0: C'est du racket.
1: C'est beaucoup. Et rester plus de 30 jours par an au Royaume-Uni pour les membres de Led Zeppelin, c'était perdre la quasi-totalité de leurs revenus. Donc ils vivaient en nomade, sans foyer. Plant l'a traduit dans les paroles du superbe morceau qui s'appelle Achilles Last Stand. Il parle de gitan technologique, pour parler d'eux-mêmes. Ouais. Et Jimmy Page, de son côté, s'enfonçait dans une addiction à l'héroïne qui inquiétait sérieusement leur entourage. Peter Grant, leur manager, se demandait même si Page allait survivre. Page était très très très pâle à ce moment-là, maigre. Il vivait derrière des rideaux clos en permanence dans une maison qu'il louait à Malibu. Et Plant et Page l'a reconnu bien plus tard. Il dit « Je me suis mis à l'héroïne parce que je pensais que ça pouvait me rendre plus créatif. C'était une très très grosse erreur. »
0: Et c'est dans cet état d'esprit, donc les deux piliers du groupe brisé, chacun à leur façon, que naît cette chanson Achilles, je ne sais pas comment on dit, donc c'est comme ça que naît Achilles Last Stand.
1: Mais oui, à Malibu justement, où Plant et Page commencent à écrire cet album, pendant la convalescence donc de Robert Plant, le morceau portait le nom de code de Wilshire Song, soit le morceau de la chaise roulante.
0: Oui.
1: C'était évidemment un nom de démo, hein, vous en doutez, ils n'ont pas gardé ça.
0: Oui.
1: Voilà, ils ont renommé le morceau, comme on vient de le dire, mais c'est un surnom assez éloquent. C'est un morceau qui est une véritable claque, hein, quand l'album s'ouvre. C'est un morceau extrêmement puissant, un chef-d'œuvre musical de plus de 10 minutes, et qui est, quand commence ce disque, on est vraiment retourné par la puissance et aussi la signification de ce morceau d'un groupe qui est en pleine crise et qui essaie de se relever.
0: Et on écoute tout de suite ce chef-d'œuvre musical puissant.

0: 10 minutes et une poignée de secondes. Donc c'est Page qui avait enregistré au moins 6 pistes de guitare différentes pour ce seul titre, donc ici à l'instant qu'on vient d'écouter, A Kill's Last Stand. Et donc tout ça au cours d'une session fleuve de 14 heures.
1: Oui, c'est extrême, hein. Mais Page voulait construire quelque chose qui ressemblerait, c'est son expression, accrochez-vous, à la façade d'une cathédrale gothique avec des couches de dentelle de pierre et des statues.
0: Très ambitieux.
1: Oui, c'est très ambitieux, des pistes donc, qui ne se marchent pas dessus, mais qui s'emboîtent pour bâtir donc une forme de monument. Et pendant ce temps-là, Robert Plant chante assis dans son fauteuil roulant, sauf qu'une fois, il est emporté par la puissance de l'enregistrement. Et c'est vrai que ce morceau, donne un sérieux kick quand on l'écoute. Et donc, emporté par la puissance du morceau, il va tenter de se lever avec ses béquilles pour courir vers la cabine de chant. Résultat, il va tomber sur sa jambe plâtrée.
0: Aïe.
1: Ça fait mal. Jimmy Page arrête tout, fait transporter Robert Plant d'urgence à l'hôpital. Heureusement, aucune nouvelle fracture pour Plant, parce que sinon ça aurait été vraiment la catastrophe.
0: Ah, oui.
1: Le lendemain d'ailleurs, Plant est déjà de retour en studio. Ça montre que la volonté est là, malgré toutes les épreuves.
0: Ah oui, absolument. Et du point de vue guitaristique, ce titre est absolument fascinant parce qu'il est très impressionnant.
1: Ouais, effectivement. Et puis, ce morceau, c'est aussi quelque chose qui résulte de ce que le groupe vit. Hein. Il y a ce témoignage de Plant qui résume bien les choses. Il dira plus tard, c'était si étrange. J'étais assis dans un fauteuil moelleux à chanter et je me retrouvais à gigoter à l'intérieur de mon plâtre. Vous avez l'image en tête.
0: Ah oui, là, oui, vraiment.
1: On ne sait pas bouger, mais on a envie de bouger.
0: Ah oui, oui.
1: Ce détail-là dit quelque chose de très précis sur l'album Présence. C'est cette intensité, cette volonté de faire de la musique, et ce, malgré ces contraintes extrêmement dures.
0: Et musicalement, enfin d'une manière générale, Presence est radicalement différent de tout ce que Led Zeppelin avait fait avant.
1: Ah, clairement, hein, on ne retrouve ici aucune guitare acoustique. Hein. On sait que dans les albums précédents, il y avait toujours bien des moments un peu plus acoustiques. Ici, pas du tout. Il n'y a pas non plus de piano ni même de clavier. Donc pour John Paul Jones, qui lui est un super arrangeur, claviériste, bassiste, il se retrouve ici réduit à son rôle initial, hein, celui de bassiste.
0: Ouais.
1: Il a d'ailleurs dit lui-même, il a suivi le mouvement. Page a dû vraiment prendre tout en main parce que personne d'autre ne voulait proposer des idées pour des morceaux. Donc il composait, il enregistrait, il supervisait les mixages avec l'ingénieur du son Keith Harwood, en travaillant jusqu'à 20 heures par jour non-stop. Hein.
0: Donc ça rejoint les 14 heures déjà d'où tout à l'heure.
1: C'est ça, on dort pas beaucoup.
0: Vraiment,
1: Et donc Prison, c'est un album de guitare au sens le plus radical du terme, et c'est précisément pour ça qu'il sonne comme il sonne, c'est-à-dire brut, direct et sans aucun filet.
0: Ce qui n'est pas pour déplaire à votre serviteur, bien entendu. Et puis alors, il y a cette pochette énigmatique qu'on n'a pas encore évoqué.
1: C'est une signature du célèbre collectif de graphisme britannique Hypnosis, hein, avec Storm Thorgerson, Aubrey Powell et George Hardy. Ensemble, ils ont imaginé une série de photos qui représentent la vie ordinaire, une famille autour d'une table, des gens dans un stade, sur une plage, dans un hôtel. Et sur chacune de ces images du quotidien, posées là sans explication, on retrouve cet étrange objet noir, une sorte un obélisque de 30 cm sur un socle.
0: Ça fait un petit peu penser au monolithe dans l'Odyssée de l'espace. Je trouve que c'était quelque chose comme ça.
1: Complètement, c'est ça, c'est vraiment le même genre de truc. Et Georges Hardy va d'ailleurs décrire cet objet comme une sorte de trou noir. Hypnosis voulait d'ailleurs appeler l'album à partir de ce visuel obélisque.
0: Oui.
1: Voilà. Et c'est Page qui a finalement insisté pour le nom de Presence parce qu'il trouvait que ce mot portait une résonance plus forte et profonde et surtout résumait un peu la situation du groupe à ce moment-là. Aubrey Powell a expliqué, lui, donc le graphiste, il ressentait autour du groupe une véritable présence de force et de pouvoir qui dépassait la simple image d'un objet physique.
0: C'était littéralement le cas, au vu de tout ce qu'on a déjà ici analysé. Et donc le petit lien avec Kubrick, il y en a certainement un.
1: La référence est largement reconnue, elle est plutôt assumée d'ailleurs par le groupe. Hein. On sait que beaucoup de groupes anglais à ce moment-là étaient des fans de l'œuvre de Kubrick. Et c'est une image particulière qui est assez juste pour un album qui lui-même est une sorte de corps étranger dans la discographie de Led Zeppelin. C'est vrai que c'est pas un album auquel on pense souvent. Hein. On a toujours l'image des premiers albums, hein. Led Zeppelin 1, 2, 3, 4.
2: Enfin, le, avec les logos, etc.
1: Voilà, ouais, le 4 qui ne porte pas vraiment de nom, Physical Graffiti, tout ça, on les a en tête. Mais Presence, comme il est l'avant-dernier album de Led Zeppelin enregistré du vivant de John Bonham, on l'oublie parfois et pourtant c'est un sacré bon album qui est sorti donc fin mars 76. Il va devenir numéro 1 immédiatement et ce des deux côtés de l'Atlantique, et c'est l'un des albums les plus rapidement vendus de l'histoire, donc du label qui signe Led Zeppelin à ce moment-là, à savoir Atlantic Records. Mais malheureusement, vu l'état dans lequel se retrouve Led Zeppelin, il n'y aura pas de tournée mondiale pour le défendre, et donc son souffle s'est essoufflé bien plus vite que les albums précédents. C'est-à-dire que même s'il a été très vite au sommet, il a très vite, il est très vite redescendu.
2: Ouais.
1: Parce que oui, c'est vrai que généralement pour faire vivre un album, il faut partir en tournée.
2: Et puis alors pour clore, on a gardé le titre qui est certainement le titre le plus personnel de cet album Presence.
1: Oui, c'est une merveille. Hein. Ça s'appelle Tea for One, un titre clairement autobiographique pour Plant, qui a expliqué que ce morceau, c'est le reflet direct de ce qu'il vivait pendant l'écriture de cet album. Séparé de sa femme, donc Maureen, qui est encore, elle, hospitalisée en Angleterre, il est incapable de la rejoindre. Plant souffre physiquement, mentalement. D'ailleurs, Peter Grant, le manager de Led Zeppelin, rebaptisera ce morceau Tea for One comme la chanson de Maureen. Hein. C'est vraiment cette douleur d'être éloigné de celle qu'il aime.
2: Sa femme,
1: voilà.
2: Ouais.
1: Et Tea for One, c'est aussi la photographie d'un moment précis. Hein. Plant est seul, cette fois dans une chambre d'hôtel à New York. Son mal du pays résonne entre les murs et il boit un thé tout seul. Et donc c'est un thé pour une personne,
2: voilà.
1: Tea for One, tout
2: simplement. For One, ouais.
1: Enregistré donc en deux prises, assez rapidement. Donc Page voulait ici lui retrouver quelque chose de l'ambiance de Since I've Been Loving You. C'est vrai qu'il y a ce côté très très bluesy, roots, qu'on retrouve sur le morceau. Hein, Since I've Been Loving You, qui est un grand classique de l'album Led Zeppelin 3.
2: Ouais.
1: Mais ce qu'ils ont obtenu ici est finalement plus sombre et plus lent que Since I've Been Loving You. Peut-être que c'est un morceau plus intérieur, même intime. Je trouve qu'on plonge vraiment dans quelque chose de très profond. On peut imaginer.
2: En ses états d'âme, quoi.
1: Voilà. Ouais. Quand on écoute le morceau, on peut imaginer tout à fait Robert Plant en chaise roulante, en train de boire son thé tout seul et d'être perdu là, à l'autre bout du monde. Et c'est ça, en fait. On ressent ce morceau et c'est la conclusion émotionnelle logique de tout ce que Presence raconte, c'est-à-dire la douleur, l'éloignement et cette question que Plant se posait dans son fauteuil roulant et à laquelle cet album entier est une forme de réponse. Cette question, c'est: est-ce que finalement tout ça a vraiment un sens?
2: Effectivement, ça rejoint ce qui a été mentionné un petit peu plus tôt. Et quand on se remet dans le contexte, si on se remet dans l'état d'esprit que l'un comme l'autre pouvait avoir à ce moment-là, c'est un album assez émouvant. Donc,
1: c'est un album très très touchant.
2: Effectivement.
1: Qu'on conseille vraiment de réécouter en entier chez vous aussi si vous avez l'occasion.
2: Ah écoutez, c'est un bon conseil et surtout un grand merci Laurent pour cette spéciale.
1: Avec
2: on
1: plaisir.
2: Referme avec ce magnifique Tea for One qu'on va écouter.

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0: Talk Talk ce matin dans Soundtrack. C'est une spéciale pour un album qui fête son 40e anniversaire. C'est l'album de Color of Spring, donc Talk Talk à l'instant qui ouvre justement cette spéciale ici avec Life's What You Make It. Morceau évidemment que l'on a tous connu, que l'on a tous chanté. Vous aussi j'imagine d'ailleurs, hein, Dominique.
1: Oh oui.
0: Dominique Raguel qui est avec nous, mesdames et messieurs.
1: J'ai mes aiguilles là-dessus.
0: Voilà, alors, c'est un album, on va dire, c'est l'album du grand virage, en tout cas, pour Talk Talk.
1: Ah oui, c'est le moins qu'on puisse dire, hein. Nous sommes en 86, à cette époque-là, les synthés brillent encore, les radios diffusent de la pop new wave bien calibrée, et pourtant, dans un studio londonien du côté de Camden Town, quelque chose est vraiment en train d'éclore. À l'image, d'ailleurs, de la pochette, avec ses papillons, pochette toujours signée par la même personne, hein, James March, designer, qui a confectionné toutes les pochettes de Talk Talk, y compris les maxi et les compilations, et qui, pour les créer, ces pochettes, n'a toujours eu que comme élément de départ le titre du projet. Aucun son, aucune maquette de studio pour se donner de l'inspiration, seuls des mots pour créer ce visuel qui est tellement attaché à ce groupe. Et puis, donc, nous avons cette pochette pour ce troisième album avec donc des papillons qui annoncent effectivement la mue.
0: Oui, c'est un peu à l'instar de Pink Floyd avec Stan Gerson.
1: C'est exactement le même principe. Ouais. Hein, mais c'est vrai qu'ici, on peut parler de mue pour Talk Talk avec ces deux premiers albums et surtout avec It's My Life. Talk Talk est passé à ce moment-là du statut de presque superstar avec des tubes synthé pop, un vrai jackpot pour leur label, d'ailleurs EMI, qui après le succès de Such a Shame, Dum Dum Girl et les autres hits, aimerait bien que le groupe poursuive cette voie toute tracée. Et pour ce faire, bien le label va leur ouvrir ses coffres et leur offre à ce moment-là un budget faramineux pour la réalisation de ce Color of Spring. Alors, qui dit gros budget dit aussi du temps, beaucoup de temps, et Talk Talk va passer une grande partie de l'année 1985 à construire vraiment pièce par pièce, note après note, silence après silence, ce Color of Spring, qui est un disque résolument, au grand dam du label d'ailleurs, plutôt organique, hein. L'enregistrement se fait comme une succession d'expériences sonores que l'on applique couche après couche.
0: Et au centre de ce renouveau, Mark Hollis, silencieux, exigeant, presque mystique.
1: Oui, Hollis ne veut plus de ses machines dominantes, ni de refrains évidents, et pour cela, avec ses complices du groupe, hein, devenu trio après le départ du Caviaris, hein, Simon Brenner, et l'implication très attentive du producteur Tim Freeze Green, ils vont travailler en faisant appel, je dirais, à l'énergie créatrice d'autres artistes.
0: Oui, et d'autres musiciens qui ont déjà une solide carrière derrière eux et qui, surtout, ne sont pas associés à cette mouvance synthé-pop New Wave.
1: Oui, Mark Hollis, fan de Steely Dan, par ailleurs, certains titres de ce Color of Spring, dans l'approche des claviers, font un peu éco-production du groupe jazz-rock américain, est aussi un fervent admirateur du travail de Steve Winwood et surtout de sa période au sein de Traffic. Steve Winwood, qui se trouve au casting derrière son Orgamon pour trois morceaux de ce Color of Spring, dont le morceau qu'on vient d'entendre, hein, Life is What You Make It. Par ailleurs, sur ce même titre, on a un guitariste invité qui n'est autre que David Rhodes, le guitariste attitré de Peter Gabriel et qui a aussi joué avec Paul McCartney, Kate Bush et bien d'autres. Et puis, autre grand virtuose invité sur cet album, Martin Decham, un percussionniste au jeu subtil, un petit peu jazzy, qui a joué aussi bien avec Chris Rea, Mark Knopfler, Sade dans un autre genre, Elton John et même les Rolling Stones. Il avait joué et même secondé Charlie Watts sur l'album Undercover en 83. Alors je peux dire que Color of Spring, il faut le souligner, est parfois d'une complexité époustouflante. Vraiment, l'intro par exemple de Happiness is Easy avec justement les deux percussionnistes Martin Decham et Lee Harris de Talk Talk n'a pas à rougir face à quelques monuments du jazz ou du free jazz même. Et on peut noter également la présence d'un des plus grands harmonicistes au monde, hein, Mark Feldham, qui a travaillé entre autres avec Rory Gallagher, Joe Cocker, en passant par Robbie Williams. Et puis un autre guitariste de renom, c'est Robbie McIntosh, qui a travaillé lui avec entre autres Paul McCartney, plus récemment avec Norah Jones. Bref, on a ici un album assez organique avec des textures et des souffles assez naturels, et puis aussi avec la présence de nombreuses guitares ou de fausses guitares. Give It Up, par exemple, qu'on va écouter dans un instant, a été un des singles et il contient un passage où on a l'impression d'entendre un solo de guitare. Et pourtant, eh bien, ce n'est pas près de la guitare. Je vous raconte dans quelques instants l'astuce de Marcolis pour qu'il ait ce son qui ressemble un petit peu à un solo de guitare.
0: Curieux de le savoir, vous le disiez, on va l'écouter dans un instant. On va pas attendre un instant, on va l'écouter tout de suite. Give It Up!

0: Give It Up, donc Talk Talk à l'instant, et donc une spéciale consacrée au 40e anniversaire de l'album The Color of Spring. Ça, c'est un des singles de l'album ici. Album de, avec de nombreux invités, vous en parliez, hein, Steve Winwood qui était aussi à l'orgamon, ça c'est quand même la classe, de grands guitaristes dont David Rhodes, des guitares électriques et acoustiques, il y en a sur cet album contrairement au premier disque du groupe, et pourtant... pas de guitare sur ce morceau qu'on vient d'entendre, mais qu'est-ce que c'est ?
1: Non, hein, en effet, en fait, c'est une belle illustration pour moi de la démarche créatrice de cet album. Hein. Cette construction sonore quasi impressionniste qui puise son inspiration aussi bien chez Eric Satie ou Bartok que dans le jazz ou dans le prog rock. Alors ici, ce solo de, entre guillemets, guitare a été réalisé au synthétiseur par Ian Curtnow. Alors, il avait branché directement son instrument sur un ampli Mesa Boogie, volume à fond, ce qui donne cet effet saturé, sonore. Ouais. Voilà, et en plus, ils avaient, paraît-il, mis du scotch à l'un de ses doigts pour pas qu'il puisse bouger et faire sa dextérité habituelle.
0: Ah oui, d'accord.
1: Donc, c'était un petit peu sortir de la zone de confort. Et c'est vrai qu'ils ont travaillé comme un laboratoire. Hein. Mark Hollis, Paul Webb et Lee Harris ont pendant près d'un an recherché comme ça des nouvelles textures en détournant parfois, on vient de l'entendre, hein, les instruments de leur fonction première, ne retenant parfois qu'un souffle juste tiré d'un harmonica. Et puis, les directives données aux musiciens invités sont toujours restées vagues. Mark Hollis et le producteur musicien Tim Frisgreen, un bidouilleur qui s'amusait sur un 24 pistes captant tout le travail exclusivement sur bande, attention,
0: ouais,
1: ne laissait rien transparaître de leur projet. Le choix était donné aux musiciens de se lâcher et de repousser au maximum ses limites, quitte à sortir vraiment de leur zone de confort. C'est tout à fait à l'inverse, par exemple, d'un Roger Waters qui expliquait à Clapton, tu dois jouer telle note et telle note.
0: Ouais, hein, ouais, tout à fait. Mais quelque part, c'est mieux, parce que là, on arrive vraiment, en procédant comme ça, à avoir la quintessence de ce que tout le musicien peut proposer, quoi.
1: Ouais, c'est une manière de travailler. Mais cela dit, d'après les confessions du producteur, il y a eu énormément de déchets. Il y a eu plus de matière effacée que d'enregistrements conservés. Bah, une méthode, effectivement, qui a cependant permis un vrai bouillonnement artistique, hein, parce que voilà, on va très très loin dans la démarche, une méthode et un album qui a eu, bah, je dirais quand même, une énorme influence sur d'autres groupes aux musiciens. Elbow, Radiohead en tête, qui revendiquent régulièrement une vraie filiation avec cet album et surtout aussi la seconde période de Talk Talk qui vient après.
0: Un album donc expérimental, mais qui va tout de même plutôt être bien accueilli, aussi bien par les critiques que par le public.
1: Oui, et pourtant sans avoir le soutien du label, hein, qui avait donc dépensé beaucoup d'argent, pour un disque hors format dans ces années synthépop, avec des titres très longs et donc pas de single évident. Et ce fut une vraie bataille entre Talk Talk et la maison de disques pour trouver de quoi envoyer aux radios. Et pourtant, il y a 4 singles qui en ont été tirés de cet album Color of Spring.
0: Bah,
1: un album, oui, et puis d'autres, 4 singles, ouais. Et puis toute une série de maxi, de remix, un album qui va rester quand même à l'époque, après sa sortie, 21 semaines classées dans les charts britanniques. Disque que le groupe a tout de même défendu sur scène, c'était pas évident avec des musiciens invités. Ce fut d'ailleurs leur dernière tournée avec un passage entre autres par le festival de Montreux. Il existe des enregistrements live de ce passage à Montreux. Mmh. Et ils vont faire un petit peu comme les Beatles 20 ans auparavant, c'est-à-dire qu'ils ne vont plus s'intéresser à la scène, ils vont se concentrer à partir de ce moment-là que sur le travail en studio. Et ça a donné naissance aux 2 pièces d'anthologie et uniques en leur genre, hein, Spirit of Eden et Laughing Stock. Album enregistré dans le noir, dans la pénombre, sur des périodes sans limitation de temps, avec, paraît-il, un accès interdit à la pièce où se trouvait la console pour les musiciens externes. Alors, 2 albums, c'est vrai, par la suite, climatiques, sombres, expérimentales, qui tranchent un petit peu avec le titre, justement, qui boucle ce Color of Spring, Time is Time, morceau très lumineux, qui est un petit peu construit comme le boléro de Ravel, hein, qui prend forme progressivement avec une apothéose mêlant mélodica, guitare, clavier, grand ensemble vocal. Et puis il y a un autre morceau aussi sur l'album Color of Spring qui était un morceau qui annonce, qui est un petit peu le prélude aux 2 albums qui vont suivre, Spirit of Eden et Laughing Stock. Et bien c'est le titre I Don't Believe in You, qui a également été un single. C'est un morceau ici qui a une couleur un peu plus bluesy, qui est inspiré, paraît-il, par le travail de Procol Harum. Et puis on peut entendre un passage guitare qui fait penser un petit peu au jeu, et c'était la volonté d'ailleurs du

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0: excellent vendredi à tout le monde sur Classique 21. Il est 11h.
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0: Et à 11h, on s'informe du côté des routes avec vous, Denis Lagasse. Bonjour, Denis.
2: Bonjour, Delphine.
0: Alors, vous nous emmenez du côté de Ronquières.
2: Oui, exactement, avec un accident qui est survenu tout à l'heure déjà. C'est sur la nationale 534 à hauteur de Ronquières, en effet. La chaussée est fermée. C'est un incident avec un camion, donc situation fort compliquée. Petit détour aussi du côté du ring de Bruxelles pour signaler des ralentissements entre Wezembeek et Tervuren. C'est vers Waterloo et en l'occurrence, c'est 15 minutes de perdu. Et puis enfin, pour être complet, Delphine, sur le rail, il y avait des soucis. Entre Charleroi et Walcourt, la situation revient à la normale de ce côté-là. Par contre, il n'y a aucun train entre Tamines et Namur.
0: Merci Denis, on vous retrouve tout à l'heure.
2: À tout à l'heure, oui.
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0: Hotel California Paris en 76, c'est ce titre. Life in the Fast Lane, c'était les Eagles pour démarrer. Lunch, vacances, et oui, nous sommes en période estivale. Vous le savez, lunch on the clock, nous sommes ensemble jusqu'à 15h.
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0: Et je suis ravie de vous accueillir. On embrasse Marie-Amélie Mastin, que vous retrouverez très très vite sur Classique 21. Moi, j'ai le bonheur de vous accompagner jusqu'à 15h. J'espère que vous allez bien, que vous profitez de ce vendredi. Et oui, c'est déjà vendredi, presque le week-end. Plein de bonnes choses en perspective, avec une séquence live qui va arriver dans quelques instants. Aujourd'hui, c'est le répertoire francophone qu'on va attaquer avec un artiste qu'on aime beaucoup, beaucoup, vous aussi, j'en suis certaine, Paul Persson. Ça, ce sera pour la séquence live. Mais avant cela, un bon petit muse. Ça vous tente? Voici Resistance. Excellent vendredi à notre écoute.

0: Groupe originaire de Glasgow, Twin Atlantic. C'est un groupe de rock, évidemment, écossais, qui a été formé au milieu des années 2000, je pense. Ils ont démarré en 2006. Ils sont de retour, donc, avec un tout nouvel album. Et on écoutait donc un extrait de cet album, Separation from the Animal. C'était le titre In Your Eyes. 11h13, on parle live, double live, juste derrière ceci.
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0: La séquence live de ce jour est consacrée à un artiste, je vous le disais, Paul Persson. C'est un petit peu le bluesman français, on aime beaucoup Paul Persson. Et ici, je vous emmène fin 2006, début 2007, je saute 10 ans, avec son album live intitulé « Il était une fois à la route ». Alors cet album, il rassemble 18 titres, et vraiment issu de différentes périodes de sa carrière avec les grands standards. L'occasion aussi de penser cet album comme une rétrospective de la carrière de Paul Persson. Il y revisite ses grands classiques et on va écouter tout de suite donc deux extraits de cet album. On démarre avec le fameux Barjolaine. Voici donc Paul Persson.
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Ça, évidemment, c'est le genre de concert. Eh bien, on se dit qu'on se sent bien. De rien. Merci à vous, Paul Person, avec donc ces deux extraits live. Quelqu'un m'appelle. Avant ça, c'était Barjolaine. Le tout sur l'album. Il était une fois La Route, paru en 2007. Le bluesman français qu'on, évidemment, on aime beaucoup sur Classique 21, avec plein de générosité aussi et de la joie. Et ça fait du bien aussi. Toutes ces bonnes ondes. Parlant de bonnes ondes, voici celle des Beach Boys, California Girls. Excellent vendredi à notre écoute. Il est 11h23 minutes.

0: Le groupe de Jeff Lynne ici en 1980, l'album Xanadu, c'était Electric Light Orchestra, dit Yellow avec I'm Alive. 11h29 minutes, on va aller faire un tout petit tour du côté des routes et puis on reviendra en force avec Placebo.
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0: Et on retrouve Denis pour un bref point sur les routes.
14: Oui, juste ce rappel de ces deux infos. Cet accident sur la nationale 534 à hauteur de Ronquière, la chaussée est fermée. C'est un incident avec un camion, donc situation compliquée. Des déviations locales sont mises en place. Et puis détour du côté du ring de Bruxelles. Toujours des ralentissements entre Wezembeek et Tervuren, ceci vers Waterloo. Vous perdez 15 minutes.
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L'album Forever de Bon Jovi qui était paru en 2025 avec pas mal de collaborations sur cet album. John Bon Jovi s'était entouré de Bruce Springsteen, Avril Lavigne, Joe Elliott et encore pas mal d'autres artistes. Ici nous écoutions Red, White and Jersey. Avant cela, les années 90 de Placebo et leur titre Every You, Every Me. Ça c'est Michael Jackson. The way you make me feel. Un peu de groove dans cette programmation. Excellent vendredi, c'est bientôt le week-end.

Ce point info, route, si vous circulez sur la nationale 4 en direction de Namur, vous risquez de rencontrer un conducteur fantôme à hauteur de Attert. Ne pas dépasser et serrer à droite, je répète, c'est sur la nationale 4 en direction de Namur à hauteur de Attert.

0: Et nous étions en 1987 sur l'album Bad Michael Jackson sur Classic 21, The Way You Make Me Feel. B.B. King arrive pour la suite de cette programmation avec Ain't Nobody Home.
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There's No Tomorrow, ça c'est le tout nouveau titre qui vient de sortir. Il est signé Ellen Hart, on vous a déjà pas mal parlé de cet artiste. C'est une chanteuse, autrice, compositrice, interprète. Elle est originaire de Liège. Elle est déjà venue ici dans les studios aussi il y a quelques années pour le Festival Classique 21. Bref, vous la connaissez. Elle donc vient de sortir un tout nouveau single qu'on écoutait à l'instant. Lui aussi, vous le connaissez bien, Nathaniel Ratcliffe and the Night Sweats. C'est toujours cool, hein, moi je trouve. I Need Never Get Old. 11h51 minutes. Bon vendredi sur Classique 21.

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0: Tears for Fears sur Classique 21 et tout de suite on retrouve le point météo en compagnie de Xavier Ponsard.
1: Météo. Cet après-midi, le ciel restera plutôt variable entre nuages et éclaircies et un léger risque de quelques gouttes de pluie pourra se maintenir entre le littoral et la capitale avec un ciel un peu plus nébuleux. Au fur et à mesure des heures de cet après-midi, on va retrouver des éclaircies un peu plus généreuses sur le sud du ciel en brumeuse, mais aussi en bord de mer et entre les deux, toujours des nuages un peu plus nombreux, des températures de 21 degrés au littoral, 25 à 26 degrés sur la hauteur, 27 à 28 degrés partout ailleurs. On va retrouver un temps plus sec sur l'ensemble des régions ce soir et cette nuit avec un ciel partiellement nuageux. Et puis demain, samedi, on va débuter ce mois d'août, mais aussi ce week-end, avec un ciel lumineux. Quelques voies d'altitude, plus de risques de précipitation, même si on en a besoin. Des températures demain entre 23 et 27 degrés. On frôlera la barre des 30 degrés pour ce dimanche sous le soleil.
0: Et sur Classique 21, il est tout pile midi.
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0: On fait le point complet sur les routes, toujours avec vous, Denis Lagasse, dites-nous.
3: Oui, alors Delphine, eh bien un incendie à signaler sur la Nationale 4 à hauteur de Faux-Villers, passage difficile, ceci dans les deux sens, prudence évidemment. À signaler également un objet encombrant sur la Nationale 89 à hauteur de Bras, c'est en direction de la France, objet pour le coup assez conséquent, hein, puisqu'il s'agit d'un matelas.

0: Et puis, vous le savez, le grand chassé-croisé, c'est ce week-end, évidemment sur les routes, mais on prévoit des routes chargées dès cet après-midi, en réalité, vers la côte et vers les Ardennes. On va suivre tout cela attentivement.
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2: Merci Denis, on vous retrouve tout à l'heure pour l'heure on s'informe sur Classique 21, votre journal de midi avec Delphine Vreux, bonjour.
3: Bonjour à toutes et à tous. Ce mois de juillet a été extrêmement positif d'un point de vue économique et touristique pour la côte belge. C'est le meilleur mois de juillet depuis la pandémie. Près de 3 millions de visiteurs journaliers et 5,5 millions de nuitées réservées. La météo chaude et ensoleillée a forcément aidé. Les vacanciers à la côte sont majoritairement flamands, puis viennent 20% de francophones et 20% d'étrangers. Bilan plus nuancé en revanche pour les soldes. C'est le dernier jour des bonnes affaires aujourd'hui. Et le syndicat des indépendants déplore une mauvaise édition. En cause, la morosité ambiante et la canicule qui poussent les consommateurs vers les centres commerciaux, climatisés et l'e-commerce. Mais globalement, les magasins indépendants soulignent aussi que les soldes ne sont plus vraiment une période si particulière attendue par les clients. Ici, pas de soldes, mais plutôt une augmentation. La guerre au Moyen-Orient continue de montrer ses effets sur le cours du pétrole. Plus 3,6 centimes du litre pour le diesel dès demain, avec un prix maximum à 2,289 €. En Espagne, l'armée appelée en renfort pour sécuriser l'enclave de Ceuta, où 40 000 personnes ont débarqué ces derniers jours. Ces jeunes migrants venus du Maroc font la traversée à la nage, non sans risque. 19 personnes sont décédées, 49 au total depuis le début de l'année. Le Premier ministre Pedro Sanchez est arrivé sur place. Cet afflux rappelle un épisode similaire en 2021. Le Maroc avait sciemment baissé les contrôles à ses frontières suite à un conflit diplomatique avec l'Espagne. Et puis le méga-feu de Gironde est contenu dans son périmètre. L'espoir et l'optimisme refont surface du côté des pompiers et des autorités. Plus de la moitié des évacués ont pu rentrer chez eux, mais le travail et la mobilisation restent importants. Alors toutes les aides sont les bienvenues, et notamment celle de l'Ukraine. Le pays en guerre a décidé d'envoyer 70 secouristes et 15 véhicules spécialisés. La Belgique se tient prête à envoyer des camions-citernes et une vingtaine de bras en fonction des besoins français. Enfin, incendie aussi chez nous, mais de moindre ampleur. Les flammes ont endommagé plusieurs traverses de chemin de fer. La circulation des trains est donc à l'arrêt depuis 10 heures entre Tamines et Namur. Il faut un peu de temps pour remplacer ces pièces. Fin des perturbations estimées d'ici 14 heures. C'est la fin de ces informations. Bon appétit si vous passez à table. Et sinon, bel après-midi à notre écoute.
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0: Bon classique pour démarrer cette nouvelle heure de Lunch on the Clock. Free, nous étions en 1970 avec ce titre All Right Now.
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0: Allez, on poursuit cette balade jusqu'à 15h avec vous. Merci aux programmateurs de Classique 21 de nous ravir les oreilles, comme vous le faites, hein, évidemment, tout au long de la journée sur Classique 21. Merci à Dominique Raguet, merci à Cyril Wilfard. C'est à eux qu'il faut rendre, donc, comme on dit, hein, il faut rendre à César ce qui est à César. C'est grâce à eux qu'on écoute plein de bonnes musiques, donc merci les gars, c'est cool. Continuez comme ça. 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Voici Cyndi Lauper, Time After Time. Tout bon vendredi avec nous.

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1: Qu'est-ce qui nous manque, Louis Alain Bachung? C'était un extrait de l'album Osée Joséphine Volute. Ça, c'était les années 90 pour cet artiste. Avant cela, Cyndi Lauper sur Classique 21, les écoutions Time After Time. Encore une nana qui va arriver, et pas des moindres, puisque Chrissie Hynde se présente dans 22 secondes. Son groupe, c'est les Pretenders, Back in the Chain Gang.
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des Rolling Stones en forme olympique avec ce dernier album paru il y a quelques semaines, Foreign Tongues. Nous écoutions donc un extrait de cet album, Divine Intervention.

0: Ça, c'est vraiment le genre de titre Good Mood qui met de bonne humeur. Voilà, c'est la très très bonne pop signée Eagle Eye Cherry avec Falling in Love Again. Midi 30, il est déjà temps d'aller faire un petit tour du côté des routes. Apparemment, un accident vient de se produire du côté du ring de Charleroi. Bref, Dany Lagasse vous retrouve juste derrière ceci pour tout vous expliquer.
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0: Denis, on prend la direction de Charleroi avec vous.
9: Oui, exactement. C'est sur le petit ring de Charleroi, cet accident sur la bande de gauche. Situation dangereuse et c'est à hauteur de la borne kilométrique 0.5. Et puis, de sérieux ralentissements sur le 42 entre Poleur et Lambermont. Ralentissement en direction de Verviers. Et là, vous perdez 30 minutes.
0: Merci Denis pour toutes ces infos. Et puis à très vite sur Classique 21.
9: Vite. Bye bye. Oui.
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Eh bien voilà, Sam Smith est de retour avec ce nouveau titre, une chanson très simple, très tendre aussi, qui annonce son 5e album, déjà album intitulé Hazel Eyes. Il est attendu pour le 21 août prochain. C'est vraiment un disque présenté comme l'un de ses plus intimes, un album construit autour de l'amour, de la vulnérabilité, mais aussi d'une forme d'apaisement pour l'artiste. C'était donc My Guy, histoire de mettre un petit peu l'eau à la bouche de ses fans, et puis cette voix toujours magistrale de Sam Smith. Parlant de voix magistrale, Otis Redding, il se défend plutôt pas mal aussi. Voici The Duck of the Bay.

0: Bon alors là, clairement, on se croirait en vacances. C'est peut-être le cas pour vous. Profitez-en un maximum. C'était Otis Redding.
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0: rock belge sur Classique 21 avec ce groupe Yel et ce titre Et pourtant, Lou Reed, Perfect Day. Et si aujourd'hui c'est un jour parfait? Bah c'est vrai, peut-être pas hier, peut-être demain, mais aujourd'hui on va se dire que c'est juste un Perfect Day.
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0: Reed avec Perfect Day sur Classique 21, c'est évidemment ce qu'on vous souhaite. 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

Big City Nights, Scorpion, ce soir classique 21, la période 80s. Nous étions en 1984. C'était l'album Love at First Sting. Voilà.

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2: Excellent vendredi à l'écoute de Classique 21, il est 13h.
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2: L'heure d'accueillir Armelle Delmel qui est avec nous. Bonjour Armelle.
4: Bonjour Delphine.
2: Vous allez bien ?
4: Ça va bien et vous ?
2: Très très bien, merci. Et vous, vous nous emmenez sur le ring de Charleroi ?
4: Oui, sur le petit ring de Charleroi même, où il y a toujours cet accident qui nous était signalé tout à l'heure. C'est la bande de gauche qui est obstruée, donc prudence si vous êtes sur ce petit ring de Charleroi. Et puis alors si vous êtes sur le 42, là vous êtes ralenti à partir de Poleur et jusque Lambermont. Vous perdez une quinzaine de minutes en direction de Bâtisse.
2: Merci Armelle, on vous retrouve tout à l'heure.
4: À tout à l'heure.
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0: Les Wings avec Live and Let Die, bande originale du film de James Bond, Live and Let Die. Titre repris plus tard par les Guns N' Roses, c'est cette grande question. Est-ce que vous préférez l'original ou plutôt la version des années 90? C'est vrai qu'elle n'est pas simple, cette question-là. Enfin, en tout cas, peut-être pour moi, hein, qui suis clairement plus de la génération des Guns, génération des années 90. J'ai même découvert ce titre plutôt grâce aux Guns N' Roses. Et puis, c'est là que je me suis rendu compte. Ah, ok, en fait, c'est une reprise. J'en avais même pas idée. Bref, c'est toujours le débat de savoir si on préfère parfois la reprise ou parfois l'original. En tous les cas, elles ont toutes les deux tellement marqué leur époque, leur temps, et puis elles ont traversé avec tellement d'élégance toutes les générations, toutes ces décennies aussi. Ici, c'était donc l'année 1973.
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0: Et on poursuit le voyage ensemble jusqu'à 15h, Lunch on the Clock, ce vendredi. Bon week-end déjà, allez, il est presque vendredi soir, 13h. Bon, ben voilà, on a déjà fait le plus dur. Puis si vous êtes en vacances, profitez-en un maximum. Et merci à vous de nous emmener partout à travers le monde, via toutes les applications, via Ovio. Évidemment, vous pouvez retrouver tous nos podcasts via aussi le DAB+. Bref, vous nous prenez avec vous en vacances, au boulot, tranquillou à la maison, dans la voiture. Bref, on est là, on vous accompagne avec le meilleur de la musique. Je vous souhaite également le meilleur pour cette journée, peut-être pour le week-end qui s'annonce déjà bien clément. Au niveau météo, ça va être chouette. Donc voilà, tout va bien sur Classique 21 avec Kenny Loggins en prime. Voici donc Footloose.

très très très sympa, hein, ce nouveau titre pour Role Model, artiste américain. C'est le deuxième extrait de son prochain album, album qui paraîtra le 7 août prochain, donc voilà, ce sera déjà tout bientôt pour cet artiste. Ce titre Joy, voilà, une chanson assez légère, hein, qui parle de la recherche du bonheur, de la joie, comme son nom l'indique si bien, qui semble parfois nous échapper. Voilà, c'est vraiment de la folk pop avec une teinte d'Americana. Bref, on aime beaucoup cette nouveauté sur Classic 21, donc Role Model, nous écoutions Joy.

La version piano live de ce magnifique titre d'Arnaud. C'était Les yeux de ma mère sur Classique 21. On retourne dans les années 70 avec ce titre des Who. Voici My Generation.

My Generation, les Who et non pas les années 70, comme je l'avais annoncé juste avant, Erratum, autant pour moi. C'est évidemment en 1965 que ce titre était paru. Donc voilà, c'est plus 60s que 70s, même si je trouve que ça sonne quand même 70s. Bref, c'est un autre débat et je ne vais pas ouvrir ça ici, pas ouvrir la boîte de Pandore, mais voilà, je voulais tout de même corriger mon erreur avec vous. 13h20, aussi Coldplay. Là par contre, je ne vais pas me tromper, hein, c'est l'année 2011 pour ce titre, Charlie Brown.

0: Et aujourd'hui, Elton John célèbre ses 36 ans d'abstinence. Bravo à lui. Alors, pour marquer l'occasion, il a partagé sur Instagram une photo de lui levant un verre de son vin mousseux, évidemment sans alcool. Une étape importante pour cet artiste qui a 79 ans et qui a reçu effectivement de nombreux messages de soutien de la part de ses amis et puis de la part de tous ses fans à travers le monde. Et on le sait, il est sobre depuis donc bien 36 ans aujourd'hui et il continue de parler sans tabou, de manière tout à fait ouverte, de son parcours et puis de toutes ses anciennes addictions. Bref, voilà, il avait envie de fêter ça avec son public ici. Nous écoutions un titre du répertoire de l'artiste. I guess that's why they call it the blues. On va aller prendre des nouvelles de nos routes et puis on viendra avec, on en parlait justement tout à l'heure, un grand titre des Guns N' Roses, ce sera November Rain.
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0: Et on prend la direction de la E42 avec toujours Voirmel.
13: Oui, toujours avec ces embouteillages entre Peuleur et Lambermont en direction de Bâtisse. Vous perdez toujours une petite dizaine de minutes à cet endroit, mais ça continue à se résorber. Par contre, on a ce nouvel objet encombrant qui se trouve sur le ring 3 de Charleroi, hauteur de Mont-sur-Marché en direction de Gouy. C'est la bande de droite qui est obstruée par des sangles. Prudence donc sur le ring de Charleroi.
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l'album Use Your Illusion 1, paru en 1991. C'était les Guns N' Roses en classique 21 avec ce grand classique November Rain. On va tout doucement se diriger vers le moment M. Vous le savez, tout au long de cet été, on vous rediffuse les meilleurs moments de ce podcast Moment M que vous pouvez retrouver à tout moment quand cela vous chante, quand vous le désirez via l'app RTBF Ovio. Et ici, aujourd'hui, c'est donc Jean-Louis Lahaye qui s'attaque à Cocaine de JJ Cale. Ça arrive dans 17 secondes. Donc, ce Moment M. Oh.

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Aujourd'hui, je vous raconte le moment qui est à l'origine de la chanson Cocaine de J.J. Cale. ...1975, Nashville, États-Unis. Le téléphone sonne, pas longtemps. Deux fois, jamais plus. Je décroche. Ouais. Silence, puis une voix, basse, pressée. On est au club, il y a du monde, tu peux passer ? Je ne pose pas de questions. Je sais déjà. Je raccroche, je me lève. Sur la table, un plateau. De petits sachets parfaitement alignés. Rien ne dépasse. Rien n'est laissé au hasard. J'en prends quelques-uns, pas trop. Juste ce qu'il faut. Le reste, jamais au même endroit. Chez moi, dans la voiture, ailleurs, oh, je connais les risques. Les flics savent, évidemment qu'ils savent. Mais ils regardent ailleurs, tant que ça reste discret, tant que ça ne déborde pas dans la rue, tant que ça concerne les bonnes personnes. Les artistes, les producteurs, les gens qui comptent. Alors j'ai appris les règles. Ne jamais faire de vagues, ne jamais traîner, ne jamais parler. Et surtout, être fiable. C'est comme ça que je suis devenu le gars qu'on appelle. Pas le seul, mais celui en qui on a confiance. Celui qui arrive à l'heure, celui qui a toujours de la bonne. Celui qui ne pose pas de questions. Je prends mes clés. Dans la rue, l'air est frais. La ville ne dort pas encore. Je monte dans la voiture, je démarre. La radio murmure quelque chose. Je l'écoute d'une oreille distraite. La route est dégagée. En quelques minutes, je suis devant le club. Une file s'étire déjà sur le trottoir. Je coupe le moteur, je descends. On me laisse entrer sans un mot. À l'intérieur, la lumière est basse. Les visages sont connus. Certains montent sur scène, d'autres restent dans l'ombre, mais tous jouent le même jeu. J'avance tranquillement, je serre quelques mains. Un sourire, un regard, pas besoin de mots. Dans un coin, une place se libère. On m'attend, je m'assieds. Un geste rapide, un petit sachet glissé, un autre, l'argent circule, discrètement. Comme si de rien n'était, et pourtant, tout le monde sait. Parce que dans ces soirées-là, la cocaïne n'est plus un secret, c'est un rituel, un accélérateur, un passeport social. Elle rend les conversations plus rapides, les rires plus forts, les nuits plus longues. Elle donne l'impression que tout est possible, et c'est exactement pour ça que tout le monde finit par céder. Même ceux qui avaient dit non. Même ceux qui pensaient contrôler, je les ai vus tous. Les premiers essais, les hésitations, puis l'habitude, et ensuite le besoin. Je connais les signes. Le regard qui change, les gestes plus courts, les allers-retours de plus en plus fréquents. Je sais, je connais. Mais c'est pas mon problème, moi je fournis. Sur scène, un homme joue, assis, presque immobile. Une guitare, une voix douce, un groove lent, presque paresseux. J.J. Cale. Je l'ai déjà vu plusieurs fois. Pas une star au sens classique, pas de show, pas d'excès, mais quelque chose d'autre, quelque chose de solide, de vrai. Pendant un instant, nos regards se croisent. Il ne sourit pas, il ne juge pas, mais il voit tout. Les gestes autour des tables, les disparitions de quelques minutes. Il voit cette mécanique invisible qui s'installe dans la pièce et surtout, il sait très bien où ça mène. La soirée avance, la musique continue, les conversations montent d'un cran. Échange de regards, toujours discret, toujours précis.

Je fais un autre tour. Je recharge quelques tables. Je réponds aux demandes. Je continue à servir. Mais je vois bien que ce n'est plus un simple extra. Ça devient le centre de gravité de la nuit, comme si la soirée ne pouvait plus exister sans ça. Comme si la musique seule ne suffisait plus. Plus tard, bien plus tard, quand les lumières se rallument et que la soirée s'éteint peu à peu, certains repartent. D'autres restent encore un moment, comme s'ils n'arrivaient pas à décrocher. Et moi, je disparais, comme je suis venu, sans bruit. Cette scène, J.J. Cale l'a vue, pas une fois, des dizaines de fois. Dans les clubs, dans les coulisses, dans ces soirées où tout accélère, puis dérape. Toujours la même mécanique, les débuts hésitants, les nuits qui s'allongent, les limites qui reculent. Alors il fait ce qu'il sait faire de mieux, ce qu'il fait toujours. Il rentre chez lui, prend sa guitare, cherche les mots et transforme cette mécanique silencieuse. Ces nuits qui dérapent sans bruit en une chanson. Quelques notes, un rythme lent, presque inévitable. Un texte sans emphase, sans jugement apparent, mais d'une lucidité froide. L'observation par J.J. Cale de la place omniprésente de la cocaïne dans les clubs et le milieu musical des années 1970 est le moment à l'origine de la chanson « Cocaine » qui paraît en 1976 sur Troubadour, le quatrième album studio de J.J. Cale.

Cocaine est souvent perçu comme une chanson ambiguë. À première écoute, le morceau peut donner l'impression de décrire une forme de fascination. Il ne raconte pas une histoire, il décrit un système dans lequel la drogue devient un passage obligé, un code social implicite. La coke n'est pas présentée comme une transgression, mais comme une norme. Le texte repose sur une écriture minimaliste, presque répétitive. Des phrases courtes, des structures simples, peu de variations. Mais chaque ligne fonctionne comme une évidence.

Si tu veux aller traîner, il faut que tu sortes avec elle. 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Pour appartenir, il faut consommer. La drogue devient une condition d'accès au groupe. Mais surtout, le texte parle de perte de contrôle. On n'est plus dans le plaisir.

si tout a foutu le camp et que tu veux remettre ça, cocaïne. 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La ligne la plus importante du morceau est certainement « Don't forget this fact, you can't get it back ». Le message est clair, ce que tu perds, ton contrôle, ton équilibre, tu ne le récupères pas facilement. Musicalement, le morceau est à l'image du message, minimaliste et implacable. Le groove est lent, presque nonchalant. La guitare est sèche, précise, sans démonstration. Le rythme avance sans urgence et c'est justement ce contraste qui est intéressant. La musique est détendue et le sujet est dangereux. Ce décalage crée une forme d'ironie, comme si tout semblait sous contrôle, alors que tout glisse. À sa sortie en 1976, la chanson reste relativement confidentielle. Mais tout change une année plus tard. Eric Clapton reprend la chanson sur son album Slow Hand. Sa version plus électrique et plus directe va donner au morceau une toute autre dimension. Il en fera un standard du rock, ce qui va exposer la chanson à un public beaucoup plus large. Une popularité qui va accentuer son ambiguïté. Beaucoup y voient une apologie de la coke. Conscient de ce malentendu, Clapton ajoutera parfois en concert des lignes explicites pour rappeler le message anti-drogue du morceau. Il introduit par exemple la notion de « dirty cocaine » pour que la connotation négative soit plus explicite. Aujourd'hui, « cocaine » est un classique, un morceau dans lequel J.J. Cale a voulu capturer une époque, sans effet, sans emphase, à sa manière, discrète mais terriblement lucide.

0: Et merci encore à Jean-Louis Lahaye pour ce moment M à retrouver via l'application RTBF Ovio, aujourd'hui consacré donc, vous l'avez bien compris, à ce titre de JJ Kill. C'était Cocaine, 13h54 minutes. On va tout doucement se diriger vers les tops de 14h, les infos, le mobile info, la météo et tout ce qui va avec. Et pour vous y mener, Texas arrive avec Summer Sun.
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0: Texas pour vous mener à la météo de Xavier. Xavier Ponsard. Alors, Xavier, le soleil est plus généreux cet après-midi.
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2: Oui, tout à fait, Delphine. Alors, c'est vrai qu'on peut encore avoir une nébulosité un peu plus abondante au sud du Sion-Sambre-et-Meuse, mais cela va se dissiper puisque le soleil va l'emporter, les éclaircies vont se dessiner et on peut encore avoir vraiment, sous un nuage plus épais, quelques gouttes de pluie entre Bruxelles et Gand, mais ailleurs, le temps est sec avec des températures qui affichent cet après-midi 21 degrés au littoral, 25 à 26 degrés sur les reliefs de l'Ardenne, 27 à 28 degrés à Namur, Liège, Bruxelles, Hasselt, Mons et Tournai, avec un petit vent de secteur sud-ouest. Alors ce serait cette nuit, le ciel sera partiellement nuageux sur le centre, on retrouvera de belles éclaircies au littoral et en Gaume. Et puis demain, samedi, on va entamer ce week-end, mais aussi ce mois d'août, avec un ciel lumineux, juste quelques watts d'altitude, quelques petits cirrus qui pourront circuler par endroits. Maxima demain entre 23 et 27 degrés, et toujours un franc et beau soleil avec de la chaleur pour dimanche, jusqu'à 30 degrés localement.
0: C'est officiel sur Classique 21 et ailleurs, il est bien 14h.
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0: Armel Delmel, on vous retrouve avec un accident qui s'est produit sur la E411.
3: Effectivement, 411 Luxembourg-Namur. C'est à ce pontin que ça se passe, en direction de Namur et Bruxelles. La bande de gauche est obstruée, vous êtes donc invité évidemment à la prudence. Mais pour le moment, je ne vois pas de ralentissement à ce pontin.
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0: Et à 14h, on s'informe sur Classique 21 avec Sarah Pousset qui est avec nous. Bonjour.
1: Bonjour à toutes et à tous. Pedro Sanchez s'est rendu dans l'enclave de Ceuta où 50 000 jeunes migrants sont arrivés en 24 heures. Le Premier ministre espagnol parle d'une vraie violation de l'intégrité territoriale de son pays. Une fausse rumeur répandue sur les réseaux sociaux par des mafias de passeurs aurait annoncé l'ouverture des frontières espagnoles. Madrid a envoyé de nouveaux renforts dans la zone. Depuis quelques heures, le flux est en train de s'inverser. 25 000 personnes sont déjà rentrées au Maroc. 39 sont décédés en mer. Et à l'étranger, cet afflux migratoire fait réagir, et en premier lieu, l'extrême droite. Georgia

0: Mélanie, soutenue par le ministre de l'Intérieur finlandais, appelle à la sortie de l'Espagne de l'espace Schengen. La Maison Blanche en profite, elle, pour mettre en avant la politique migratoire de Donald Trump. Et puis d'autres personnalités, dont notre ministre de la Défense, Theo Franken, établissent un lien avec les régularisations de sans-papiers autorisées par le gouvernement espagnol. Tous reprochent à Pedro Sanchez d'avoir failli à protéger sa frontière européenne. La France, elle, renforce ses contrôles à la frontière franco-espagnole. Dans le reste de l'actualité internationale, c'est avancé au Proche-Orient. Le Hamas confirme qu'il est d'accord de rendre les armes dans la bande de Gaza. Cela fait partie de la deuxième phase du cessez-le-feu négocié par le Conseil de la paix créé par Donald Trump. Mais les Israéliens n'ont toujours pas réagi ni progressé dans leur retrait progressif de Gaza, ce qui est pourtant une condition essentielle à la mise en place de cet accord de paix. Chez nous, le préavis de grève déposé par les contrôleurs aériens à l'aéroport de Charleroi est suspendu. Syndicats et direction se sont rencontrés ce matin. Une discussion qualifiée de constructive et une prochaine réunion prévue le 17 août. Les contrôleurs aériens réclament une augmentation de 60% de leur prime de nuit. En football, le bras droit du président de la FIFA, claque la porte. Il dénonce le projet de Gianni Infantino d'ouvrir la FIFA à des investisseurs privés et notamment proches de Donald Trump. Il prendrait ainsi part à l'organisation commerciale de la Coupe du Monde, un projet refusé aussi par la Fédération Asiatique de Football ou l'UEFA, qui menace même de boycotter la rencontre internationale. Voilà pour les informations. Bel après-midi à notre écoute.
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0: Sex on Fire sur Classique 21. C'était Kings of Leon.
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0: Et je suis en pleine forme, prête à eh bien, encore vous accompagner jusqu'à 15h. Merci d'être avec nous, merci de nous avoir choisis. J'espère que vous aussi, hein, vous êtes en pleine forme. Moi, je me régale avec plein de bonnes musiques, de bonnes séquences, encore à venir aussi, puisqu'on a rendez-vous, comme tous les jours de la semaine, en tous les cas le vendredi, dans cette émission, à une session classique 21. On vous propose donc les meilleures sessions, les artistes, les meilleurs moments. On a rencontré tellement d'artistes, on a tellement de belles choses à vous proposer dans nos archives. On ne peut pas les garder rien que pour nous, donc c'est vraiment super agréable de pouvoir les repartager. Et ça fait depuis de longues années que les artistes viennent ici, prennent leur guitare, chantent, et on a vraiment compilé les meilleurs moments rien que pour vous, et on se fait un plaisir de les diffuser. Et aujourd'hui, c'est une grande et belle voix qui sera avec nous, puisque c'est Jasper Steverling, qui est donc bien un petit peu la star de cette séquence d'aujourd'hui des Best of Sessions Classique 21. Et pour vous y naître, voici Phoenix avec Too Young.

Phoenix avec Too Young sur Classique 21. Je vous en parlais il y a quelques instants. Nous avons rendez-vous avec notre best-of. C'est son Classique 21. Jasper Stavelling est donc à l'honneur donc de cette séquence. Il était venu, et je m'en souviens très bien puisque j'avais eu le plaisir de le recevoir. Il était venu donc présenter son tout nouvel album de Healing. C'était en 2025. Et voilà, recevoir Jasper, c'est toujours un véritable plaisir parce que c'est vrai, c'est l'un des artistes belges peut-être les plus accomplis de ces 25 dernières années. Bah, il y a eu Arid, et puis son aventure solo, il est toujours bien là, pas mal de tournées encore qui arrivent, de dates de concerts, de projets. Il a un tout nouveau spectacle qu'il propose au public actuellement. Bref, c'est vraiment un artiste prolifique, formidable, généreux, avec un talent de malade. Et je me souviens qu'il était venu tout simplement nous parler donc de ce titre, de Healing, une impulsion qui était née voilà, en pleine pandémie. Il avait créé tout ce tout cet album, ce projet pendant le coronavirus. Bref, ces moments d'introspection aussi qui lui avaient permis de retrouver, renouer, même si bon, je pense qu'il n'avait jamais perdu vraiment avec la créativité. Bref, c'était un plaisir de le recevoir. Toutes les images de ce moment et bien entendu à retrouver sur RTBF Ovio, aussi sur notre site RTBF Actu. On écoute The Healing, Jasper Stavelling.

0: Jasper Stäverlingk, ici dans les studios de Classique 21, accompagné juste de sa guitare et de son pianiste. Franchement, c'est juste magnifique. Hein. Je ne sais pas si vous êtes d'accord avec moi, mais sincèrement, quel talent. Celui-là, il a toujours l'art de nous mettre les frissons. Quelle qualité aussi, comme ça, le matin. C'était un matin, je me souviens très bien. Un petit café et hop, c'est parti. Toute la grande générosité. Je vous rappelle, hein, donc, toutes ces sessions sont vraiment à découvrir. Il y a des perles, il y a des petites pépites qui se cachent parfois comme ça dans notre site RTB Factu. Sur Ovio, si vous êtes fan de certains artistes, allez-y. Il y a beaucoup, beaucoup, beaucoup d'artistes qui sont venus dans nos studios pour eh bien, tout simplement délivrer tout leur talent et on les remercie. 14h16, Mumford & Son arrive avec Little Lion Man.
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0: Dire Straits, nous étions en 1980 avec ce titre Tunnel of Love. 14h28 à l'écoute de Classique 21. On va aller faire un petit tour du côté des routes et puis on reviendra avec plein de bonnes choses pour refermer déjà cette dernière demi-heure de votre Lunch on the Clock.
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3: Armel, on reprend la direction toujours de la E411 avec cet accident qui est parvenu tout à l'heure.
4: Oui, toujours à hauteur de Spontin en direction de Namur et Bruxelles. C'est la bande de gauche qui est obstruée. Vous perdez maintenant 5 petites minutes à cet endroit. Et puis si vous êtes tout au bout de l'E411 en direction de la capitale, c'est-à-dire à hauteur du carrefour Léonard, eh bien il y a un véhicule en panne. Alors, toujours en direction donc de Bruxelles. Là, c'est la bande de droite qui est obstruée. Et on continue. Tourne le ring pour arriver à Grand Bigard où là on a un accident dans l'échangeur entre le 40 Ostende Bruxelles et le ring de Bruxelles, donc à Grand Bigard, je le disais, en direction de Strombeek. Là c'est la bande de gauche qui est obstruée et vous y perdez une dizaine de minutes. Et puis enfin, si vous vous rendez à la côte maintenant, il y a un accident sur le 40 Bruxelles Ostende à hauteur d'Herpemer en direction de la côte, et là vous perdez une petite dizaine de minutes également avec la bande de gauche qui est obstruée.
3: Merci Armel pour toutes les infos.
4: Avec plaisir, à tout à l'heure.
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0: One Life, Mylène Chamblain, artiste belge, elle est elle aussi de retour avec son tout nouveau titre qu'on aime beaucoup évidemment. Hein. Donc sur Classique 21, avant cela, Steely Dan, Ricky Don't Lose That Number.
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4: Et oui, c'est moi-même. Et comme tous les vendredis, on va respirer un grand bol de culture avant le week-end. Alors, au programme d'aujourd'hui, du théâtre, du cirque, de la musique et des spectacles en plein air. Vous le savez, les francopholies, les francos sont déjà derrière nous, mais Spa n'a pas fini de vibrer, ça je vous le garantis. Place à l'autre rendez-vous incontournable de l'été, le Royal Festival de Spa. Cette année encore, et c'est déjà la 67e édition tout de même, le festival déploie une programmation plurielle. Vous y trouverez du théâtre, du cirque, de la musique, de l'humour, plus de 40 spectacles et autant de formes, de voix et de regards pour raconter notre époque. Des récits intimes aux grandes fresques collectives, des propositions festives aux créations qui sont parfois plus engagées. Chaque spectacle vous invite à ressentir, à réfléchir et puis aussi à partager. Le Royal Festival de Spa, c'est aussi une atmosphère. Ce sont des lieux qui vibrent, des artistes et des publics qui se rencontrent, des soirées aussi qui se prolongent. Bref, une ambiance indissociable de la ville de Spa qui se transforme pour l'occasion en véritable théâtre à ciel ouvert. Le Royal Festival de Spa se déroulera du 7 au 23 août prochain 2026. Info, réservation, tout sur royalfestival.be. Encore du théâtre, mais cette fois en plein air avec les Nocturnales de Belœil. Ça se passe en ce moment et ça se tient jusqu'au 16 août. C'est Luc Petit qui revient donc au château de Belœil avec une nouvelle création. Une création intitulée Le Livre de la Jungle. Et ici, il n'est pas question de rester assis bien sagement pendant deux heures. Non, le public marche, déambule dans le parc du domaine et entre véritablement dans cette histoire en suivant les aventures bien connues de Mowgli. Au fil du parcours, vous retrouverez les personnages emblématiques de Kipling, Baloo, Bagheera et puis aussi tout l'imaginaire de la jungle, de la nature et de l'aventure. Le tout porte la signature, je vous le disais, de Luc Petit, le metteur en scène, avec des artistes, des effets spéciaux, une mise en scène qui est particulièrement visuelle. Une sortie qui va séduire les enfants, mais aussi les adultes désireux de retrouver un petit peu de magie le temps d'une soirée d'été dans un décor exceptionnel. Je vous le rappelle donc, les Nocturnales de Belœil se tiennent jusqu'au 16 août prochain. Et enfin, on termine en musique avec le Gaume Jazz Festival qui se tient lui du 7 au 9 août. Ce sera donc la semaine prochaine, le week-end prochain. Ça se passe dans le superbe parc de Rossignol à Tintigny. Alors, entre héritage et découverte, création originale et pépite émergente. Cette 42e édition promet de faire entendre tous les parfums du jazz. Au programme, il y a 20 concerts, 90 artistes de 9 nationalités et 5 scènes, chacune avec son ambiance. Amateurs de jazz, mélomanes, touristes ou simples voisins, vous pourrez aussi profiter de la musique en direct, mais aussi de l'ambiance, des food trucks et puis des produits du terroir. Bref, c'était donc 3 rendez-vous, 3 ambiances et autant de bonnes raisons de profiter pleinement, toujours et encore plus, de culture tout au long de cet été. 14h45, on écoute les Ramones avec Blitzkrieg Pop.

0: Francis Cabrel avec Encore et Encore. Nous étions ici en 1987 et avant cela, Ramones, Blitzkrieg Bop. On va tout doucement se diriger vers les tops de 15h et cet été, vous avez rendez-vous donc tout l'été avec non pas Time Machine mais bien Summer Machine. Dominique Ragueb donc arrive dans quelques minutes pour vous hymner un groupe de nanas particulièrement très très doué, très en forme en ce moment. C'est Last Dinner Party qui arrive dans 47 secondes avec un de leurs grands titres, Nothing Matters.
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0: bon vendredi à notre écoute sur Classique 21. Il est 15h.
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0: Et on retrouve Armelle avec une bonne nouvelle.
2: Oui, effectivement, puisque les différents incidents que je vous annonçais tout à l'heure se terminent tout doucement. Le véhicule en panne entre le 411 et le ring de Bruxelles est reparti. Les accidents sur le 40 au stand Bruxelles dans l'échangeur avec le ring, il est terminé. Celui toujours le 40 Bruxelles au stand est également terminé. Par contre, là, il y a des files résiduelles. 15 à 20 minutes de patience toujours. Et concernant l'accident impliquant une voiture sur le 411 Luxembourg-Namur à hauteur de Spontin, là en direction de la capitale, eh bien, il n'y a plus d'embouteillage. On nous dit toujours que la bande de gauche est obstruée, mais pas d'embouteillage pour le moment.
1: 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Classique 21, Summer Machine.

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9: Il est 15h30.
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9: Bonjour Armel.
11: Bonjour Pierre.
9: Et nous allons...
11: sur le 40.
9: Eh oui, c'est ce que j'allais vous dire.
11: Sur le 40 Bruxelles, Ostende, à hauteur de Zwijnaard, nous avons un accident en direction de la côte. La bande de droite est obstruée. Vous perdez pour le moment une petite dizaine de minutes en direction donc de la mer.
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Def Leppard avec Hysteria. Bonjour à toutes et à tous. Bon vendredi et même bon week-end si vous avez la chance d'arrêter le boulot là tout de suite, par exemple. Bon week-end, profitez-en bien. Bon départ en vacances aussi, peut-être. Ou bon retour, c'est selon. Les Red Hot Chili Peppers dans Underworld Again jusqu'à 19h30. Danny California.

0: Nos artistes belges ont toujours autant de talent. Girls in Hawaii avec leur nouveau titre qui s'appelle Eldorado.
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Gene Vincent sur Classic 21, Bebop Lula. Ouf, ça c'est du son ça. Oh. Earth, Wind and Fire.

0: Ouverphonique sur Classique 21 avec Vinegar and Salt et dans quelques petits instants, le journal de 16h.
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0: Tom Petty, les Heartbreakers, un cercle classique 21 avec Refugee, je vous le disais à quelques petites secondes. On va retrouver l'info dans dans 2 minutes précisément.
1: Météo. Excellent après-midi. Une petite perturbation nous apporte surtout des nuages, un ciel plus chargé des Flandres vers la capitale avec une ou deux gouttes de pluie possibles. Les éclaircies reviennent déjà peu à peu sur les plages et globalement d'assez belles éclaircies au sud du pays, une chaleur modérée de 21-28 degrés. Le ciel se dégagera de plus en plus ce soir et cette nuit. Les températures nocturnes seront en baisse de 13 à 15 degrés. Le week-end s'annonce beau, sec et respirable. Demain samedi, une matinée ensoleillée avec parfois quelques voiles, quelques cumulus au sud du Sion-Sambre et Meuse. L'après-midi, encore beaucoup de soleil, même si des nuages gonfleront temporairement juste à l'intérieur des Flandres. Et les températures maximales varieront de 23 à 27 degrés.
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3: Une bonne nouvelle, Armel.
5: Oui, effectivement, puisque l'accident qui a eu lieu sur l'E40 Bruxelles-Ostende à hauteur de Zwijnaarde est terminé en direction de la côte. Il reste quelques fils résiduels, mais vous perdez maintenant moins de 10 minutes à cet endroit. Et puis, pour le reste du trafic, tout semble rouler normalement.
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3: Et voici votre journal de 16h.
6: Bonjour à toutes et à tous. Ils sont plus de 50 000 à s'être élancés des plages marocaines hier et aujourd'hui pour atteindre l'enclave espagnole de Ceuta en bateau gonflable ou à la nage sur base d'une rumeur répandue sur les réseaux sociaux indiquant que les frontières espagnoles seraient ouvertes. À leur arrivée, ils ont découvert une zone saturée, pas de nourriture ni d'endroit où dormir. La ville fait face à une situation d'urgence humanitaire. Pedro Sanchez parle d'une attaque contre son territoire. 43 personnes sont décédées en mer. Plus de la moitié de ces jeunes migrants ont déjà regagné le Maroc. Au Proche-Orient, toujours aucune réaction d'Israël concernant l'annonce du Hamas. Le mouvement islamiste accepte de rendre les armes dans la bande de Gaza. Cela fait partie de la deuxième phase du cessez-le-feu négocié par le Conseil de la paix créé par Donald Trump. Mais ce désarmement est conditionné au retrait progressif de la présence israélienne. Les responsables du Hamas comptent sur les médiateurs pour faire respecter cette partie de l'accord. En France, alors que la plupart des habitants retrouvent leur maison en Gironde, de nouvelles évacuations ont été ordonnées cet après-midi dans le Var. L'incendie du Gros Bessillon, favorisé par les vents et les températures de plus de 40 degrés, a repris localement. Chez nous, le préavis de grève déposé par les contrôleurs aériens à l'aéroport de Charleroi est suspendu. Une discussion qualifiée de constructive s'est tenue ce matin entre direction et syndicat. Les contrôleurs aériens réclament une augmentation de 60% de leur prime de nuit. Et puis ce vendredi, c'est le dernier jour des soldes et le bilan est morose. Selon le syndicat des indépendants, les centres commerciaux, en revanche, ont bénéficié de l'afflux de visiteurs venus profiter de l'air conditionné. Globalement, les magasins indépendants soulignent que les soldes ne sont plus vraiment un moment attendu de leur clientèle. Ce mois de juillet a en revanche été très positif pour le tourisme à la côte belge. La météo ensoleillée offre le meilleur résultat d'affluence depuis la crise sanitaire. Près de 3 millions de visiteurs journaliers avec une majorité de flamands et environ 20% de francophones. Voilà pour les infos. Bel après-midi à notre écoute.

Police avec Ken Stein, Losing You sur Classic 21. Sting était évidemment en concert il y a quelques jours au Francofolie de Spa. Nous l'avons rencontré et donc tout cela est visible. Cette interview est visible sur notre site internet par exemple. Bloc Party.

Renaud avec Morgane de Toi, il y parle évidemment de Lola, Lolita, sa fille. Elle avait un parrain célèbre à l'époque. C'était Coluche.

0: sacré morceau hein, qui appelle à la détente. Gary Moore avec Still Got the Blues sur Classic 21.
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0: Et ça calme, Armel.
15: Oui, effectivement, on a juste quelques petits ralentissements toujours sur le 40 Bruxelles-Ostende en direction de la mer. 10 petites minutes de perdu à hauteur de Gand. Mis à part ça, ça roule plutôt bien. Du côté du rail, on nous signale qu'il n'y a pas de train pour le moment entre les gares de Simonis et Tour et Taxi, donc à Bruxelles. C'est à cause d'un train en panne. La reprise progressive est prévue à partir de 18h.
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magnifique, hein, ce morceau de Procol Harum avec Why the Shade of Pale. Morceau d'ailleurs qui n'est pas tout neuf, mais qui fonctionne toujours aussi bien. Pretty Reckless, ça.

0: sur la route, c'est peut-être votre cas, hein, sur la route des vacances ou la route du retour. Soyez prudents, évidemment. Jean-Louis Aubert avec Raphaël.
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0: Vous êtes fan de tatouage, eh bien ça tombe bien, il y aura Toxic Ink édition 2026, ça se passera à la rentrée, les 5 et 6 septembre à Liège Expo. Et puis le lundi 26 octobre. Duran Duran en concert, je rappelle la date de concert, le lundi 26 octobre et ce sera à l'ING Arena à Bruxelles. Tout cela avec Classic 21. 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

0: c'est Robert Plant, mais pas tout seul, avec Alison Krauss sur Classique 21. Et ce morceau, vous connaissez bien, on vous le diffuse assez souvent, Fortune Teller. Dans 10 minutes, le journal complet de 17h.
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du glam rock ce week-end, en ce début de week-end avec Slate sur Classique 21. Cause I love you. Et nos artistes belges. Vaya con Dios.

0: Friend, Just Friend of Mine, pardon, avec Vaya Condir sur Classique 21 dans On the Road Again.
1: Météo. Excellent après-midi. Cet après-midi, une petite perturbation nous apporte surtout des nuages, un ciel chargé des Flandres vers la capitale avec une ou deux gouttes de pluie possibles. Les éclaircies reviennent déjà peu à peu sur les plages et globalement d'assez belles éclaircies au sud du pays. La chaleur est modérée de 21 à 28 degrés. Le ciel se dégagera de plus en plus ce soir, mais aussi dans le courant de la nuit. Les températures nocturnes seront en baisse de 13 à 15 degrés. Votre week-end s'annonce beau, sec et respirable. Demain, samedi, une matinée ensoleillée avec parfois quelques voiles, quelques cumulus au sud du Sion-Sambre-et-Meuse. L'après-midi, encore beaucoup de soleil, même si des nuages gonfleront temporairement.

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0: Un accident sur le 42 à Armel.
10: Oui, un accident qui implique trois véhicules entre Namur et Mons. C'est à hauteur de Rizne, pour être précis, en direction de Mons. Les bandes de droite et du milieu sont obstruées, ce qui vous ralentit pas mal pour le moment. Vous perdez 40 minutes, donc à hauteur de Rizne, déjà presque à partir de l'échangeur de Dossou. Patience donc. Un peu avant sur cette 42 entre Liège et Namur, là à hauteur de Injon, en direction de Namur, il y a un objet encombrant. La bande de droite est obstruée par des planches qui se trouvent sur la route. Autre objet encombrant, c'est en direction de la côte sur le 40 Bruxelles-Ossante à hauteur de Neveleu. Là, et c'est le passage de la sortie Neveleu qui est encombré par cet objet encombrant. On ne nous dit pas ce que c'est.
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0: Votre journal de 17h, il est présenté par Sarah Pousset.
4: Un tout petit territoire espagnol qui a vu 60 000 migrants débarquer en quelques heures. Les images de l'enclave de Ceuta déclenchent de vives réactions internationales. Elles sont sévères ou solidaires. Des centaines de personnes ont rendu hommage à l'homme mort après avoir tenté d'aider une femme agressée dans un bus à Skarbek. Ses funérailles ont eu lieu aujourd'hui. Le retour à la maison pour les jeunes des mouvements de jeunesse. Oui, mais cette année, pas question de brûler le bois des pilotis. Des solutions ont dû être trouvées. Bonjour, des images marquantes, des dizaines de milliers de migrants débarquant sur les côtes de Ceuta. Ces quelques kilomètres carrés de terre espagnole sont situés au nord de Maroc, du Maroc face à Gibraltar. Et pour une raison qui n'est pas encore très claire, 60 000 migrants très jeunes sont arrivés sur les côtes en quelques heures la nuit dernière, arrivant à la nage sur de fragiles bouées ou escaladant des barrières de barbelés.
1: Nous ne comprenons pas ce qui se passe vraiment. La plupart étaient en train de travailler et soudain, ils ont entendu dire que la frontière était ouverte et tout le monde s'est retrouvé ici.
6: On veut un avenir meilleur. Il n'y a rien au Maroc. On n'a rien à faire là-bas. On travaille dur et on est mal payé. Notre santé se détériore à cause du travail.
11: Franchement, je ne sais même pas pourquoi je suis venu. Je repars tout de suite. C'est aussi simple que ça. Je n'ai rien mangé depuis hier midi. Je n'ai pas encore dormi.
4: Et signe du chaos sur place, plus de la moitié des migrants ont déjà entrepris la traversée dans le sens inverse pour revenir au Maroc. À savoir aussi, ils sont une trentaine à avoir péri. Les habitants de l'enclave espagnole, eux, sont descendus dans la rue aujourd'hui pour dire leur colère face à cet afflux et ils ont fermé les commerces. Le premier ministre espagnol, Pedro Sanchez, s'est rendu ce midi dans l'enclave espagnole. Il dénonce une rumeur qui s'est répandue comme une traînée de poudre, accusant des mafias d'avoir fait croire aux migrants qu'ils ne seraient pas reconduits à la frontière. Le premier ministre dénonce une violation de l'intégrité territoriale de l'Espagne. Sandro Calderón, vous nous rejoignez pour nous parler des tensions diplomatiques qui sont très vite apparues entre l'Espagne et certains de ses partenaires européens.
8: Oui, les dirigeants de la droite et

0: de l'extrême droite européenne se sont montrés les plus sévères. La crise sur le E est la conséquence de la régularisation massive décidée récemment par l'Espagne. C'est l'opinion notamment de Theo Franken, le ministre belge de la Défense. Cette critique s'est accompagnée chez certains d'un appel à la fermeté. Dès hier soir, en effet, la première ministre d'extrême droite italienne, Giorgia Meloni, a dit vouloir suspendre l'Espagne de l'espace de libre circulation Schengen. Un appel fort, appuyé aujourd'hui par la Finlande et le Danemark, un pays pourtant dirigé comme l'Espagne par un parti social-démocrate. Mais un appel qui tient surtout de la posture politique, car une suspension de l'espace Schengen est tout bonnement impossible.
1: Mais d'autres pays européens se sont montrés plus solidaires.
0: Oui, c'est le cas du Royaume-Uni, qui n'est ni dans l'Union européenne ni dans l'espace Schengen, le Premier ministre britannique, Andy Burnham.
2: C'est d'abord et avant tout une question qui relève du gouvernement espagnol. Mais c'est une source d'inquiétude et nous prenons contact avec le gouvernement et les autorités espagnoles afin de leur apporter notre soutien, mais aussi pour comprendre les implications de cette situation.
0: En France, le président Emmanuel Macron a aussi proposé son aide, tout en demandant le renforcement de la frontière avec l'Espagne. Le chancelier allemand Friedrich Merz s'est adressé, lui, tant à l'Espagne, en lui demandant de ne pas laisser les migrants venir en Europe, qu'au Maroc, qui, je cite, doit reprendre immédiatement les migrants en situation irrégulière.
1: Merci Sandro Calderon. Et en attendant, aucun flux migratoire n'a été relevé entre Ceuta et le continent européen, à en croire les déclarations d'un haut responsable européen resté anonyme. A relevé aussi la réaction de Donald Trump et de ses lieutenants. Ils se sont saisis de ces images pour défendre leur politique anti-immigration. La France bataille toujours contre les flammes et dans le Var, de nouvelles évacuations ont été décidées aujourd'hui à cause d'une reprise de feu à Montfort-sur-Argent dans le massif du Gros-Bessillon. Il fait très chaud, 40 degrés dans le Var, le Mistral souffle. Par contre, à Lacanau, les 4000 touristes évacués ont pu revenir dans les campings. Retour autorisé également dans deux nouvelles communes du bassin d'Arcachon. Et en Grèce, une partie de la banlieue ouest d'Athènes est évacuée à cause d'un feu de forêt sur une montagne. Elle n'est qu'à une dizaine de kilomètres de la capitale. La star de l'alpinisme Nirmal Purja est portée disparue après une avalanche sur l'un des plus hauts sommets du Pakistan. Collecteur de records, il a notamment gravi en un peu plus de 6 mois les 14 plus hauts sommets de la planète, au-dessus de 8000 mètres d'altitude. Mais il avait ensuite essuyé des critiques pour avoir eu recours à l'oxygène ou encore à des hélicoptères et des cordes. Mais Nirmal Purja a aussi créé une fondation qui finance des programmes d'éducation et de nettoyage de la montagne. 9 autres alpinistes de l'expédition sont portés disparus. Les funérailles de Driss Atounan ont eu lieu aujourd'hui à Bruxelles. Plusieurs centaines de personnes se sont rassemblées. Cet homme de 54 ans a défendu une passagère lors d'une altercation accompagnée d'insultes racistes. C'était dans un tram à Schaarbeek le 23 juillet. Victime de coups, il est mort quelques jours plus tard à l'hôpital. Jonas Verrecken et Clara Wertz ont assisté à la cérémonie à distance, comme le souhaitait la famille, et ils ont recueilli quelques témoignages.
3: Il y a tellement de monde qu'il n'y a plus de place à l'intérieur. Donc, effectivement, moi, j'ai prié sur les rails de tram. Ça fait chaud au cœur. Tout le monde est solidaire avec ce monsieur. C'est magnifique, tout simplement. C'est magnifique.
4: Normalement, je voyage aujourd'hui, mais on est venu pour le faire la prière pour le Driss.
5: Il n'y a pas de mots. Ça devient plus en plus violent.
6: Il y a quand même cette sensibilité à avoir de vivre en société avec tout le monde. Avec les musulmans, les non-musulmans, les croyants, les non-croyants, et on doit se respecter en tant qu'être humain. En tant qu'être humain, on doit se respecter tous, et on ne doit pas avoir ce genre de comportement, que ce soit vis-à-vis d'un musulman ou un non-musulman. Je pense qu'on ne doit pas avoir ce genre de comportement. Cette violence, elle doit s'arrêter. Il y a trop de violence dans la société, malheureusement.
3: Donc c'est un type qui fait que du bien. Il a essayé de défendre une dame de 65 ans, et voilà, à la fin, il a perdu sa vie, donc... Vraiment, bravo à ce monsieur. Donc, les gens comme ça sont rares.
1: Un suspect a été interpellé quelques minutes après les faits. Il a été inculpé et placé sous mandat d'arrêt. Ils ont des cernes, la voix cassée et certains traînent quelques mauvaises odeurs. Les scouts se terminent, les constructions sont démontées, mais cette année, à cause de la sécheresse et du risque d'incendie, interdit de brûler les perches de bois utilisées pour les pilotis. Quelle solution donc était trouvée? Où finit ce bois? Périne Hubinon a assisté au démontage sur une prairie de l'église en province de Luxembourg.
7: Qui veut scier une bûche là? Vas-y, qu'est ou pas. Mais il faut être deux, hein.
8: Pour les scouts de Limal, il reste encore beaucoup à faire. Trier les malles, démonter les tentes et surtout...
7: Allez, va chercher une scie.
8: Trouver comment se débarrasser de la centaine de perches entassées sur la prairie.
7: En fait, on va scier le reste des perches qu'on a parce que c'est un peu trop long pour rentrer dans notre morgue.
8: Maëla Divito est l'une des chefs.
7: Mais donc cette année, on n'a pas pu faire de grand feu parce qu'à la fin du camp, on fait toujours un feu pour brûler toutes les perches. Et là, comme c'est interdit, on a dû un peu aviser. C'était un peu galère. Au début, on nous avait donné une liste d'agriculteurs, mais au final, ils n'étaient pas super intéressés ou alors juste, ils répondaient pas.
8: Alors, pour sortir de l'impasse, l'unité décide de publier une annonce sur Facebook. Résultat, les trois quarts des perches sont embarqués en moins de 2 heures. Lucien Houben, chef au sein de l'unité.
9: C'est plutôt des privés. On a eu une dame qui était venue ici pour faire un centre de bien-être en bois pour aider les gens qui traversent le cancer comme elle, donc vraiment une belle cause. On a eu un mec qui construisait un hangar, un autre une pergola, un autre sa terrasse. Donc ils avaient tous un peu leur projet différent, mais c'était chouette puisqu'ils s'entraidaient aussi entre eux à charger leur remorque.
8: Et c'est dans leur remorque que les chefs doivent maintenant rassembler la vingtaine de perches restantes, découpées en petites bûches, en espérant trouver des acquéreurs de retour à la maison.
1: Du bois pour se chauffer et pour remplir le réservoir de la voiture. Mieux vaut passer à la pompe. Aujourd'hui, le prix du diesel augmente à nouveau. Plus 3,6 centimes d'euros dès demain. Le début officiel de la saison belge de football, c'est ce soir avec la Supercoupe. Le traditionnel match entre le champion et le vainqueur de la Coupe est donc ce soir entre le club de Bruges et l'Union Saint-Gilloise. La même affiche pour la troisième année consécutive. L'Union a gagné l'an dernier et Bruges en 2024. Le coup d'envoi, ce sera à 20h30. Et voilà qui referme ce journal. Bel après-midi.
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Voilà, dames, avec Sambalé sur Classique 21, 17h presque 15 minutes. Courage, hein, si vous êtes toujours au travail. Et puis, sinon, bah, profitez déjà de votre week-end, si vous avez fini. Et Stevie Wonder, avec Sir Duke.

0: l'album Rumours avec Fleetwood Mac, I Don't Want To Know sur Classic 21. C'est un morceau qui avait été écrit par Stevie Nicks, bien avant d'ailleurs les sessions d'enregistrement de Rumours, alors qu'elle était en duo avec Lindsey Buckingham. Le duo s'appelait tout simplement Buckingham-Nicks.
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0: Armel, ça bloque toujours sur le 42.
8: Oui, effectivement, l'accident qui impliquait 3 véhicules à Rizne est terminé. En tout cas, elle semble terminée en direction de Mons. Mais vous êtes toujours bien ralenti à partir de l'échangeur de Dessous. Encore 35 minutes de patience à cet endroit sur la route de la mer. Là aussi, on a quelques petits ennuis. D'abord, cet accident. Donc, c'est sur le 40 Bruxelles, le stand à hauteur de Ternat en direction de la côte, je le disais. C'est la bande de gauche qui est obstruée. Pour le moment, vous perdez une dizaine de minutes et ça semble légèrement augmenter à fur et à mesure qu'on avance. Et un peu plus loin, on a ce véhicule en panne. Lui, il est à hauteur de Gand, direction toujours de la côte. Là aussi, c'est la bande de gauche qui est obstruée et là aussi, vous perdez une dizaine de minutes.
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0: Et nous avons toujours choisi, hein, vous le savez, quelques séquences d'Hamid Fadjaoui, puisqu'il est en vacances, donc quelques rediffusions, hein, c'est quelques jours depuis lundi. Il se pose la question, comment des élites ont-elles pu se faire piéger par Epstein?
10: Je vais vous faire une confidence pour démarrer cette semaine. L'idée de la chronique de ce matin m'est venue hier dimanche en me promenant dans le bois avec un ami. Et effectivement, je me posais la question, je dirais oralement, à voix haute, si je puis dire, parce que je n'arrivais pas à comprendre la logique cachée de cette sordide affaire Epstein. Alors avant d'aller plus loin, soyons très très clairs. Nous parlons ici d'un système industriel d'exploitation sexuelle et de trafic de mineurs. L'abjection est totale, les faits sont sordides, personne ne discute de ça. Et clairement, la condamnation doit être absolue et les victimes restent la seule priorité. Alors, ceci posé, regardons l'envers du décor et l'aspect, entre guillemets, si je puis vous me permettre l'expression, logistique de cette sordide affaire avec le regard froid d'un chirurgien. Et c'est là où j'en viens à mon interrogation. Vu les noms cités dans cette sordide affaire, on parle ici du 0,0001% de la planète, des princes, des ex-chefs d'État, des milliardaires, des banquiers stars. Ces hommes-là ont des ressources illimitées. S'ils veulent assouvir des vices, même les plus inavouables, bah, ils n'ont techniquement besoin de personne. Ils n'ont surtout pas besoin d'un rabatteur comme Epstein. Ils peuvent privatiser des villas au bout du monde, acheter des silences, s'organiser tout seul avec une discrétion absolue et sans témoin. Alors ma question était très simple, pourquoi aller se mettre dans la gueule du loup chez ce type sur cette île alors qu'il pouvait tout avoir sans risque? Eh bien la réponse, cher auditeur, auditrice, elle n'est pas logistique, entre guillemets, si vous me permettez à nouveau l'expression, elle est psychologique et elle tient en un mot grec que nous devrions tous réviser, lubris. Lubris, c'est quoi? Bah, c'est la démesure, c'est l'orgueil fou, c'est cette maladie professionnelle des ultra-puissants qui finit par leur faire croire qu'ils sont au-dessus des lois, au-dessus de la morale et surtout au-dessus du danger. Ces hommes n'allaient pas chez Epstein pour trouver des filles, ils y allaient pour trouver un club. Le tourisme sexuel classique, bah, pour eux, c'est assez vulgaire, c'est risqué, c'est se mélanger à n'importe qui. Epstein, lui, leur vendait une sorte d'illusion parfaite, la sanctuarisation. Il leur offrait un endroit ultra sélectif où le vice était habillé en soirée mondaine. Et quand un grand patron arrivait là-bas et qu'il voyait un prix Nobel ou une tête couronnée en train de boire un verre, eh bien son cerveau désactivait l'alarme. Il se disait, Si lui est là, c'est que c'est sûr, c'est que c'est validé par le groupe. Et c'est là que l'hubris devient mortel, parce que pendant qu'ils profitaient de cette fausse sécurité, grisés par leur propre puissance, le piège se refermait. Car Jeffrey Epstein n'était pas un ami hôtelier, c'était un industriel du chantage. Il faut comprendre la mécanique concrète de son système. Ces maisons n'étaient pas des refuges, c'était des studios d'enregistrement. On sait aujourd'hui que c'était truffé de technologies, de caméras cachées, de micros, de systèmes de surveillance dans les chambres. Le but, fabriquer ce que les services de renseignement russes appellent du compromat, c'est-à-dire des dossiers compromettants. Et la méthode était d'une simplicité biblique. On attirait ces gens-là avec du prestige et des gens intelligents pour flatter leur ego. On leur servait leur pulsion sur un plateau et on enregistrait le tout et on archivait. Et ces hommes qui, dans leur vie professionnelle, sont d'une prudence de sioux, qui ne signent rien sans avoir trois avocats à côté d'eux, ont totalement baissé leur garde par arrogance. Ils ont sous-estimé Epstein, ils le voyaient comme un prestataire de service un peu bizarre, et ils n'ont jamais imaginé qu'un type qu'ils considéraient comme un simple courtier en plaisir avait l'intelligence machiavélique de les transformer en marionnettes. Ils pensaient tenir la laisse alors qu'ils se passaient la corde au cou. Et donc la leçon, si je puis dire, de ma promenade d'hier, c'est que l'intelligence académique ou la puissance financière ne protège pas de l'aveuglement. Et bien entendu, cette explication de leur mécanique mentale ne doit jamais, jamais servir d'excuse à leur responsabilité morale et pénale. L'hubris n'est pas une circonstance atténuante, c'est même plutôt un facteur aggravant. L'élite, eh oui, devrait être là pour nous protéger et pas pour jouer aux prédateurs. Et vous, vous en pensez quoi ?
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0: Epona sur Classique 21, 17h40 avec Sine You. On va retrouver un de vos groupes favoris. Et quand je dis favori, c'est un vain mot, hein, parce que je pense que c'est plus que ça, c'est U2.
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Trust avec Antisocial. Est-ce que les choses ont changé? Je ramasse les copies dans 2 heures. 17h49.

0: Clément Holdet avec les Post 6 sur Classique 21, 17h52, autant vous dire que l'info arrive. En attendant, on va se faire plaisir avec un morceau qui fait pratiquement 7 minutes. Et c'est que de la douceur.
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0: Mais oui. On est tout détendu. C'était les Christians avec Words.
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2: Excellent après-midi. Cet après-midi, une petite perturbation nous apporte surtout des nuages. Un ciel chargé des Flandres vers la capitale avec une ou deux gouttes de pluie possibles. Les éclaircies reviennent déjà peu à peu sur les plages et globalement d'assez belles éclaircies au sud du pays. La chaleur est modérée de 21 à 28 degrés. Le ciel se dégagera de plus en plus ce soir, mais aussi dans le courant de la nuit. Les températures nocturnes seront en baisse de 13 à 15 degrés. Votre week-end s'annonce beau, sec et respirable. Demain, samedi, une matinée ensoleillée avec parfois quelques voiles, quelques cumulus au sud du Sion-Sambre-et-Meuse. L'après-midi, encore beaucoup de soleil, même si des nuages gonfleront temporairement juste sur l'intérieur des Flandres, de 23 à 27 degrés pour vous accompagner samedi après-midi.
0: Il est 18h.
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0: On va retourner sur le 42, Armel.
4: Oui, effectivement, mais pas là où on était tout à l'heure, puisque l'accident à Risne est terminé complètement. Il n'y a plus d'embouteillage à cet endroit-là. C'est une bonne nouvelle. Par contre, si vous êtes à Lonsin et que vous vous dirigez vers Bâtisse, eh bien là, il vous faudra un petit peu de patience. 20 minutes de perdu, donc en direction de Bâtisse sur cette E42 Namur-Liège, ailleurs en Wallonie, ou en tout cas près de Bruxelles et en direction de la Wallonie. Sur le 40 Bruxelles-Liège, il y a un véhicule en panne à hauteur de l'aire d'Everberg, donc en direction de la Cité Ardente. La bande d'arrêt active est fermée. Si vous vous dirigez vers la côte, là c'est toujours aussi compliqué que tout à l'heure. Le véhicule qui était en panne internet sur le 40 Bruxelles-Ostend est parti, mais il y a des files résiduelles, c'est-à-dire 15 minutes de perdu en direction de la côte et quelques répercussions dans les deux sens sur le ring de Bruxelles en direction de Grand-Bigard. Et puis un peu plus loin, on nous annonce un nouveau véhicule en panne, toujours en direction de la côte, à hauteur de Drongen. Et là, c'est la sortie qui est compliquée, vous perdez 10 minutes.
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0: Voici votre journal de 18h, il est présenté par Sarah Pousset.
5: 60 000 migrants sur un territoire de quelques kilomètres carrés. C'est le chaos qu'a vécu l'enclave espagnole de Ceuta, au nord du Maroc. Des civils employés par la police belge, c'est indispensable pour certaines tâches, mais parfois cela flirte avec la légalité. Et puis à Floref, les festivaliers sont arrivés sur la plaine d'Esperanza. Ce chiffre donné par les autorités espagnoles est impressionnant. En 24 heures, entre 50 et 60 000 migrants venus du Maroc sont entrés illégalement dans l'enclave de Ceuta. 38 d'entre eux sont décédés durant la traversée. Cette arrivée massive a été dénoncée par Pedro Sanchez en visite sur place.
6: Ceuta est une ville espagnole et les événements d'hier méritent toute notre réprobation, exprimée avec la plus grande fermeté possible, ainsi que notre rejet et notre condamnation de cette violation et de cette attaque contre l'intégrité territoriale d'une ville espagnole telle que Ceuta, que nous considérons comme déplorable.
5: Et si le Premier ministre espagnol parle d'une attaque, d'autres dirigeants politiques y voient un lien de cause à effet avec la politique de régularisation de sans-papiers menée par l'Espagne. C'est le cas de notre ministre de la Défense, Theo Franken. L'élu d'extrême droite, Giorgia Meloni, a elle carrément suggéré de sortir l'Espagne de l'espace Schengen. Une proposition impossible à concrétiser, mais qui a quand même reçu le soutien de la Finlande et du Danemark. Et à Ceuta, signe du chaos sur place, plus de la moitié des migrants sont déjà rentrés au Maroc à l'heure actuelle. Cet afflux massif, en fait, aurait été lié à une fausse rumeur annoncée sur les réseaux sociaux qui parlait de l'ouverture des frontières espagnoles.
6: Nous ne comprenons pas ce qui se passe vraiment. La plupart étaient en train de travailler et soudain, ils ont entendu dire que la frontière était ouverte et tout le monde s'est retrouvé ici.
7: On veut un avenir meilleur. Il n'y a rien au Maroc. On n'a rien à faire là-bas. On travaille dur et on est mal payé. Notre santé se détériore à cause du travail.
8: Franchement, je ne sais même pas pourquoi je suis venu. Je repars tout de suite. C'est aussi simple que ça. Je n'ai rien mangé depuis hier midi. Je n'ai pas encore dormi.
5: Et en France, alors que la plupart des habitants retrouvent leur maison en Gironde, de nouvelles évacuations ont été ordonnées cet après-midi dans le Var. L'incendie du Gros Bessian a repris localement.

0: La Grèce, elle, est en alerte générale à cause de vents violents jusqu'à 88 km par heure. Ces courants d'air portent littéralement le feu dans toutes les directions et créent de nouveaux brasiers. Une partie de la banlieue d'Athènes est évacuée. Et puis au Proche-Orient, le Hamas accepte de baisser les armes dans la bande de Gaza. Cela fait partie de la deuxième phase du plan de cessez-le-feu chapeauté par le Conseil de la paix, mais à condition qu'Israël quitte progressivement le territoire, ce que le ministre de la Sécurité intérieure a jugé inacceptable. Et puis c'est aujourd'hui qu'entre en vigueur la directive européenne sur la réparabilité des appareils électroménagers. Concrètement, Jean-Christophe Willems, le consommateur peut dès à présent exiger une réparation plutôt qu'un remplacement.
1: Oui, votre nouvel aspirateur tombe en panne après quelques mois ou votre lave-linge fait un bruit bizarre et le vendeur vous propose de le remplacer immédiatement. Eh bien, dès aujourd'hui, ce 31 juillet, vous pouvez refuser un échange qui ne vous conviendrait pas et exiger une réparation pour autant qu'elle soit possible et qu'elle coûte moins cher que le neuf. Et pour cela, le commerçant sera obligé de vous fournir un devis simplifié. Le but est aussi de pousser les fabricants à proposer des produits plus durables et d'éviter les déchets. Ces fabricants ont également l'obligation d'assurer les réparations pendant une période de 5 à 10 ans après l'achat selon les produits. Écoutez Jonas Moorman, il est conseiller énergie au sein de la SBL Eco-Conso.
2: Une fois que ce sera complètement en place, on aura une réparation qui va être facilitée par des outils comme une plateforme où on va trouver des adresses de réparateurs facilement au niveau européen. Les États membres devront mettre des mesures pour faciliter la réparation. Donc ça peut être des chèques de réparation ou de l'information. Alors je dis quand ce sera complètement en vigueur, parce qu'en fait il y a des délais. Par exemple la plateforme web pour avoir toutes les informations, elle sera mise en place plus tard.
0: Mais quel est l'intérêt de réparer un appareil sous garantie alors qu'il peut être remplacé par un neuf ?
1: Eh bien, non seulement c'est mieux pour l'environnement, c'est mieux pour son portefeuille, mais en plus, on vous prolongera la garantie d'une année supplémentaire. Et ça, c'est toujours bon à prendre.
0: Merci Jean-Christophe Willems. En Belgique, la police emploie 50 000 personnes, dont 10 000 civils. Certains assurent un support au travail policier, mais selon l'organe de contrôle de l'information policière qui est externe à la police, ces missions flirtent parfois avec la légalité. Exemple pointé du doigt, la rédaction de procès-verbaux, la consultation de bases de données avec l'historique policier ou encore l'utilisation de caméras réservées seulement à des policiers. Reportage à Nivelles de Didier Mkouach et Laurent Vandenberg.
3: Ils ne portent pas l'uniforme, on les appelle des calogues, des civils actifs au sein de la police. Certains portent un support direct au travail policier. À Nivelles, c'est le cas de Christelle. Depuis 17 ans, elle travaille pour le service des saisies et des armes. Ses missions sont très encadrées.
4: Quand on doit aller vers les recherches sur la carte d'identité, nous sommes très cadenassés et nous devons toujours bien mettre la date. On doit mettre le service pour lequel vous travaillez et vous mettez le numéro de dossier ou même le pourquoi vous allez faire des recherches.
3: Pour l'organe de contrôle de l'information policière, la notion de support aux policiers doit être éclaircie. Franck Skurmans, le président ad intérim.
5: Il y a tas de choses que des civils font pour l'instant qui sont soit limites, soit déjà hors limites. C'est par exemple utiliser des caméras et utiliser des drones par exemple.
3: Sur le risque de dérapage, Pascal Neyman, chef de corps de la zone de police Nivelles-Genappe, est vigilant.
6: Ma confiance est en général a priori elle est excellente. S'il y a 100 membres du personnel, je ne vais pas garantir que 100 membres du personnel seront sans défaut. C'est la raison pour laquelle nous avons des procédures disciplinaires, nous avons des approches déontologiques, nous avons des démissions si cela s'impose.
3: La commission permanente de la police locale n'a pour l'instant pas indiqué prendre de mesures spécifiques suite à cet avis.
0: Et puis à Yverdon, à Bruxelles, cet après-midi, c'était l'heure du recueillement aux obsèques de Driss Atounan. Le commerçant scarbécois est décédé à l'hôpital la semaine dernière, quelques jours après son agression dans un tram. Il avait alors pris la défense d'une passagère lors d'une altercation raciste. La mosquée, d'une capacité de 1000 personnes, n'a pas pu accueillir toute la foule. Des proches, d'anciens clients, mais aussi des inconnus, ont voulu saluer son acte de courage. Enfin en sport, coup d'envoi officiel de la saison belge de football ce soir avec le traditionnel choc des titans entre les vainqueurs du championnat et de la coupe. C'est-à-dire cette année encore le club de Bruges et l'Union Saint-Gilloise. Début de cette super coupe à 20h30 en direct radio sur RTBF Vivacité. Et ce n'est pas tout en sport, il y a aussi du cyclisme. Le Tour de France féminin débute demain après-midi. Première étape au départ de Lausanne, en Suisse. Et côté belge, une star, Lotte Kopecky. Elle participe à son 4e Tour de France. Mais cette année, dans quel état de forme se trouve-t-elle? Audrey Degrange lui a tendu son micro à quelques heures du grand départ.
7: Ma condition physique, ça va de mieux en mieux ces dernières semaines. Je sors d'une belle période avec le Baloise Ladies Tour et le Tour de Pologne. J'ai fait de belles courses, donc j'ai vraiment hâte de commencer ce Tour de France. Le Mont Ventoux en fin de semaine, je me réjouis, mais ce sera un sacré défi. Je suis super contente. C'est bien pour le cyclisme féminin et pour le Tour de France féminin qu'une telle ascension soit au programme. J'ai reconnu le parcours, mais c'était il y a longtemps, donc pas cette année, non.
0: Et puis si vous ne regardez pas le Tour de France demain, peut-être cherchez-vous autre chose à faire ce week-end et pourquoi pas aller découvrir de nouveaux artistes. Le festival Esperanza a ouvert sa plaine cet après-midi à Floreff. Léa Defour a assisté au premier concert. Sur l'une des trois scènes principales, c'est l'artiste Nena Planeta qui ouvre cette édition 2026 d'Esperanza. Shadi est venu assister au concert et c'est la toute première fois qu'il vient ici.
8: Je suis bluffé. En arrivant, je m'attendais à un petit festival dans un grand champ, alors que là, en fait, on est dans un lieu plus que magnifique. Moi, ça fait penser beaucoup à Harry Potter et à un autre monde.
0: Lola, elle, vient depuis qu'elle est petite, mais cette année encore, elle avait hâte d'y être.
9: C'est vraiment, je bloque cette date-là. Je dis non à tout le monde et je dis non, on va faire ça cette année. Et chaque année, je ramène plus de gens.
0: Le festival a pourtant frôlé l'annulation à cause des risques liés à la sécheresse. Il a finalement été maintenu grâce à d'importantes mesures de prévention. Florence Higuet, co-directrice d'Esperanza.
10: Il y a deux autopompes. À côté de ça, on a mis en place des gros cubis d'eau avec des seaux à disposition de nos équipes pour que facilement, dès qu'il y a un petit début d'incendie, on puisse agir au plus vite avant l'arrivée des pompiers.
0: En plein DJ set de Shell, des cendriers portables sont également distribués aux festivaliers par Fanny, bénévole.
11: Super important de le prendre avec toi parce que par des temps pareils, c'est mieux de les mettre tes mégots là-dedans plutôt que de les écraser dans la pelouse et de risquer un petit incendie, c'est pas cool.
12: C'est clair.
0: De quoi limiter au maximum les risques pendant les trois jours de festival. Au programme d'ici dimanche soir, 2L, Ino Casablanca ou encore Yao. Les organisateurs espèrent accueillir au moins 24 000 festivaliers. Et si ça vous intéresse, des tickets sont encore disponibles en ligne. Merci pour votre écoute. Je vous souhaite une belle soirée à l'écoute des radios de la RTBF.
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Elton John avec Saturday Night's Alright for Fighting. Ça va claquer, donc il est prêt pour la bagarre. Elton John qui a en effet tout arrêté, hein, les psychotropes, l'alcool, les fêtes à n'en plus finir. C'est un article du Journal du Rock à retrouver d'ailleurs sur notre site internet. Tout y est bien expliqué. Et oui, bah, il faut de la volonté. C'est vrai que il a connu des années où voilà, on faisait un peu n'importe quoi. Oasis avec Live Forever et pas de nouvel album pour Oasis. C'est un des frères qui l'a dit. Il a dit non.

écrit par M. Mathieu Chédide, avec qui elle collabore d'ailleurs depuis des années, Vanessa Paradis, avec pourtant extrait de l'album Bliss. Crosby, Stills, Nash & Young. Teach your children.

0: Guinzou avec Morning Light sur Classique 21, 18h30. On est à l'heure. On va retrouver Armel dans quelques petites secondes pour les problèmes routiers.
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0: Armel, ça ralentit sur le ring de Bruxelles.
4: Oui, ça ralentit encore très légèrement sur le ring de Bruxelles. 10 minutes de perdu entre Strombeek et Jette en direction de Grand Bigard. La bonne nouvelle pour toutes les personnes qui nous écoutent ailleurs, eh bien, c'est que tous les autres soucis, tous les autres ralentissements se sont terminés.
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0: Bonjour Delphine.
6: Bonjour Pierre. La chanteuse Dua Lipa s'éloigne un instant de la scène pour se consacrer au livre. Elle vient en effet de dévoiler la programmation du London Literature Festival et parmi les invités les plus prestigieux figure une certaine Patti Smith. Le 25 octobre, l'icône du rock échangera donc avec Dua Lipa autour de ses nouvelles mémoires, Bread of Angels. Patti Smith y revient sur son enfance, son éveil artistique, sa relation aussi avec Fred Sonic Smith et son retour sur scène après la disparition de son mari. Le festival se tiendra du 21 octobre au 1er novembre au South Bank Center de Londres. Autre figure légendaire à l'honneur aujourd'hui, Elton John. L'interprète de Your Song célèbre ses 36 ans d'abstinence. Pour marquer l'occasion, il a partagé sur Instagram une photo de lui levant un verre de son vin mousseux sans alcool. Un message de gratitude accompagné d'un titre qui lui ressemble plutôt bien aujourd'hui. Sobre depuis 1990, Elton John continue de parler ouvertement de son parcours et de ses anciennes addictions. Une étape importante pour l'artiste de 79 ans qui a reçu de nombreux messages de soutien de ses amis et de ses fans à travers le monde. À Chicago, Smashing Pumpkins a créé la surprise lors d'un concert de préparation avant leur retour à Lollapalooza. Billy Corgan a invité sur scène Barry Williams, connu pour son rôle de Greg Brady dans la série de Brady Bunch, pour partager un moment plutôt surprenant. Je vous invite à aller voir tout ceci sur notre site. La soirée a aussi été marquée par les retrouvailles avec Melissa Auf der Maur. L'ancienne bassiste du groupe a rejoint Smashing Pumpkins pour le titre de Everlasting Gaze. Plus de 20 ans après leur dernière collaboration régulière sur scène.
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0: Jeanne de Palmas avec elle habite ici et on va retrouver dans même pas 20 minutes maintenant l'intégrale de Dépêche Mode avec Gabriel Davrois et l'écriture de Laurent Riepy. 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

nos artistes belges qui ont énormément de talent. C'est la Sou avec Alone sur Classique 21. Dans quelques petits instants, nous allons retrouver l'intégrale Dépêche Mode. Et pour aller jusque-là, c'est Bob Dylan.

0: 2021. Je vous le disais, on va retrouver donc l'intégrale Dépêche Mode. Hein. On sait que vous êtes fan de Dépêche Mode depuis les années 80, depuis le début des années 80, depuis leur tout début. Vous en saurez plus hein, sur leur carrière dans quelques petites secondes. Je vous rappelle que le podcast à l'intégrale est disponible sur l'app RTBF Ovio. Restez bien avec nous. Puisqu'il est 19h.
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0: Et on vous retrouve Armel, peut-être avec le ring de Bruxelles?
2: Non, puisque d'accord. Sur le ring de Bruxelles, écoutez, tout va bien. Ah bah maintenant, voilà, les ralentissements se sont résorbés. Donc voilà, c'est une bonne nouvelle. Non, il y a un objet encombrant, un pare-choc qui se promène sur le 40 Liège-Bruxelles à hauteur d'Aller et donc en direction de la capitale. C'est la bande de gauche qui est obstruée. Soyez donc prudent si vous passez à Aller.
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4: Londres 1983. List End. Oubliez le Shoreditch branché et gentrifié d'aujourd'hui. À l'époque, c'est un quartier strictement ouvrier, pauvre, avec un immense terrain vague industriel. Et si vous vous promenez dans ces rues désolées, vous pourriez tomber sur une scène absurde. Quatre jeunes hommes, équipés de micro-portables, en train de frapper frénétiquement avec des marteaux sur des clôtures en telon ondulé, des échafaudages, des vieux tuyaux, des voies ferrées abandonnées. Ces quatre gars, ce sont les membres de Dépêche Mode. Ils sont en train de récolter la matière première de leur très bien nommé troisième album, Construction Time Again. Alan Wilder est enfin accepté en tant que membre à part entière. Et avec son arrivée, couplée à l'esprit d'avant-garde du producteur Daniel Miller, Dépêche Mode adopte une technologie qui va tout changer. Une technologie qui coûte à l'époque cher, très cher. Le sampler, l'échantillonneur. Dans le cas de Dépêche Mode, ces deux machines américaines vont tout changer. L'émulateur One de la firme EMU qu'ils s'achètent eux-mêmes. Et le synclavier de la New England Digital Corporation, une machine si coûteuse, si rare que dans toute l'Angleterre de l'époque, seuls deux hommes en possèdent une. Daniel Miller, le patron de leur propre label, et Trevor Horn, le producteur de Frankie Goes to Hollywood et membre des Buggles. Pour construire leur son le plus radical, Dépêche Mode utilise donc la machine personnelle de leur propre patron. En 1983, Dave Gahan explique à quel point Daniel Miller les aide à faire évoluer leur son et les sensibilise davantage au business musical.
5: À l'époque, nous étions très naïfs sur les rouages du business musical. Nous n'y comprenions vraiment pas grand-chose. Quand des gens venaient nous proposer des grosses sommes d'argent, nous ne savions même pas pourquoi. Et puis, Daniel est arrivé, il n'avait pas beaucoup d'argent lui-même, mais il nous a dit qu'il pouvait faire pour nous exactement ce que feraient les gros labels. Nous avons été frappés par son honnêteté et nous avons décidé de travailler avec lui.
4: Ces nouvelles technologies sont purement révolutionnaires. Vous enregistrez un bruit sourd dans la rue, vous l'injectez dans la machine et ce bruit de ferraille devient une note que vous pouvez jouer sur un clavier. Dépêche Mode vient de populariser l'idée qu'absolument tout peut se transformer en un instrument. Le son de Dépêche Mode se métamorphose. Fini les petites boîtes à rythme en plastique. La rythmique devient lourde, abrasive, agressive. La musique sonne comme une usine en marche. Ce n'est pas Dépêche Mode qui a inventé cette façon de faire. Ils l'ont en fait emprunté. Mute Records, le label qui les héberge, vient de signer un groupe d'avant-garde allemand au nom absolument imprononçable. Einstürzende Neubauten. Des Berlinois qui utilisent de véritables marteaux-piqueurs et des bétonneuses sur scène. Une formation dans laquelle on retrouve notamment Blixa Bargeld, futur membre des Bad Seeds de Nick Cave. Dépêche Mode prend cette violence industrielle, souvent inaudible pour le grand public, et décide d'en faire quelque chose d'accessible, au format pop. En réalisant cette fusion, ils sont en train de créer, sans le savoir, une matrice. Sans cette démarche, des années plus tard, des géants comme

0: comme Trent Reznor de Nine Inch Nails ou encore les Allemands de Rammstein n'auraient probablement jamais existé, ou du moins pas de la même façon. Mais pour que ce soit autre chose qu'une simple expérimentation bruyante, il faut un contraste. Et ce contraste, c'est Martin Gore qui l'amène. Inspiré par ce nouveau son de métal et de béton, Gore abandonne ses chansons d'amour adolescente. Sa plume s'aiguise. Il commence à écrire sur la cupidité, la corruption, le capitalisme sauvage et la classe ouvrière. Sur le papier, mélanger des bruits de tuyaux frappés avec un marteau, avec des textes dénonçant la finance mondiale, n'a aucune chance de passer à la radio. Mais c'est là qu'opère le génie de Depeche Mode. Au milieu de ce fracas industriel, Martin Gore glisse des mélodies pop d'une pureté absolue, chantées par un Dave Gahan qui est de plus en plus sûr de lui, de plus en plus charismatique. Depeche Mode ne fait pas que survivre aux années 80. Il est en train d'en construire le son à grands coups de marteau. Depeche Mode vient de trouver son propre son. Il lui reste à trouver son visage. Et pour ça, il va devoir traverser le mur.
1: L'intégrale Depeche Mode, écrit par Laurent Riepy avec Gabriel Davoit.

Dépêche Mode avec Everything Counts, toujours très intéressant hein, ce podcast. Et puis rendez-vous lundi évidemment. Guns N' Roses avec cette reprise Sympathy for the Devil. Il est 19h10. Belle soirée, bon petit week-end.

Status Quo sur Classic 20 avec Pepper Plane. Dans quelques petites secondes, 22 exactement, on va retrouver Peter Gabriel. Peter Gabriel d'ailleurs qui ressuscite Mozo, un personnage récurrent qui était absent d'ailleurs depuis une quarantaine d'années. Oui. Pour son nouveau single One by One, puisque c'était la pleine lune. Mais c'est pas celui-là qu'on écoutera dans un petit instant, ce sera Digging in the Dirt.

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Peter Gabriel avec Digging in the Dirt. Il est 19h26. On va bientôt clore On the Road Again. Et puis juste avant de retrouver Armel pour les problèmes routiers, Nirvana, on a le plug.

0: Nirvana, All Apologies sur Classic 21. Dans quelques instants, vous restez bien avec nous. La soirée va être très très bonne. Best of Classics, ensuite Road 66 avec Jean-Yves Louis. Et puis ce sera le métal pour bien bien commencer le week-end tout en douceur.
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0: Il est 19h30.
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0: Et comme ça, on a des micro-ralentissements à l'heure, Armel.
4: Effectivement, vous êtes légèrement ralenti sur le 40 Bruxelles-Liège à hauteur de Bernheim. 10 minutes de perdu en direction de la côte. Et alors, j'ai une bonne nouvelle. Hier, je vous annonçais une situation dangereuse sur la Nationale 6 à hauteur de Tubize à cause d'un bâtiment qui risque de s'effondrer. Eh bien, un auditeur nous a signalé que la route est réouverte à la circulation. Il y a juste des feux de signalisation car la circulation se fait sur une seule bande.
0: Bon, ben du coup, bon week-end.
4: Merci, vous aussi.
0: À bientôt.
4: À bientôt.
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0: en Belgique. Je vous rappelle juste cette bonne nouvelle si vous circulez du côté de Tubize, puisque la Nationale 6 a été rouverte à la circulation dans les deux sens. La circulation s'effectue sur une seule bande et elle est gérée grâce à des feux de signalisation.
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2: Sébastien Remacle avec vous. Bonsoir. C'était une menace. L'Italie passe aux actes. Elle ferme temporairement l'espace Schengen à l'Espagne, annonce il y a quelques minutes du ministre des Affaires étrangères italien, Antonio Tajani. Il qualifie cette mesure de nécessaire pour protéger la sécurité des citoyens italiens et défendre les frontières de l'Europe. Cela intervient au lendemain de la venue de 60 000 migrants à Ceuta, l'enclave espagnole à la frontière avec le Maroc. 200 000 personnes ont pu rentrer chez elles en France, en Gironde. Il reste ce soir 20 000 habitants déplacés. Chiffre de la préfète du département. Elle annonce aussi que le feu n'est pas encore fixé, mais que les pompiers progressent. Dans le Var, par contre, les flammes ont repris de l'ampleur à cause du Mistral. 2 000 nouveaux évacués ce soir près du massif du Gros Bessillon. Ce tragique accident en Algérie, un car a effectué une sortie de route et est tombé dans un ravin. Ça s'est passé dans la région de Bourmédès, à une cinquantaine de kilomètres à l'est d'Alger. Le dernier bilan fait état de 25 morts et 44 blessés. Bonne nouvelle, si vous devez prendre l'avion à Charleroi après le 12 août, les contrôleurs aériens suspendent leur préavis de grève. La réunion avec Skies, leur employeur, a porté ses fruits ce matin. Les syndicats parlent d'une réunion constructive. Un nouveau rendez-vous est fixé le 17 août. Les contrôleurs aériens réclament une hausse de leur prime de nuit. Les rassemblements interdits à partir de ce soir 23h dans le quartier Evart à Molenbeek. La commune prend cette mesure pour lutter contre le sentiment d'insécurité de la population. Le quartier a été marqué par plusieurs incidents ces derniers jours sur fond de trafic de drogue. Une fusillade samedi dernier, un incendie criminel dans la nuit de mardi à mercredi. En football, la Supercoupe de Belgique ce soir. Le champion en titre, le FC Bruges, face au vainqueur de la Coupe, l'Union Saint-Gilloise. Le coup d'envoi sera donné dans une demi-heure. Et puis en sport moteur, une journée compliquée pour Thierry Neuville au Rallye de Finlande. Il est parti à la faute. Il a endommagé sa voiture dans la cinquième étape spéciale. Ce soir, à mi-parcours, le Saint-Vitois occupe la neuvième place du classement avec près de 3 minutes de retard sur le leader Sébastien Ogier. Voilà pour les infos. Je vous souhaite une bonne soirée.
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6: Il est 21h.

0: suite à une agression dans un tram. L'homme prenait la défense d'une dame insultée. Il a été roué de coups. Plus d'un millier de personnes ont assisté à ses funérailles cet après-midi. Vous en faites peut-être partie. OpenAI annonce avoir dépassé le milliard d'utilisateurs actifs. OpenAI, c'est notamment ChatGPT. Il lui a fallu 4 ans pour atteindre le cap symbolique du milliard d'utilisateurs. Il en avait fallu 6 à Facebook. Qui soulèvera le premier trophée de la saison? Le FC Bruges ou l'Union? Les deux clubs se disputent la Supercoupe ce soir. Un match qui oppose le champion au vainqueur de la Coupe de Belgique. Match qui lance officiellement la saison chez nous. Pierre Capard, vous êtes au stade à Bruges. Le match a débuté il y a bientôt une demi-heure. Alors, est-ce que les deux équipes sont bien en jambes?
1: Alors effectivement, Sébastien, les deux équipes qui lancent la saison officiellement, deux équipes qui veulent remporter ce trophée, mais pas mal de déchets dans le jeu des Brugeois et des Saint-Gillois. Beaucoup de duels, un match assez équilibré, mais les deux formations se neutralisent, c'est toujours 0-0 et peu d'occasions à se mettre sous la dent. Les unionistes ont tiré les premiers avec deux frappes de Fusagni et de Florouch qui ont frôlé le montant du but de Yann Sommer, le nouveau gardien brugeois, l'ex-international suisse, mais c'est le club de Bruges qui s'est créé la plus belle possibilité sur phase arrêtée. Un coup de coin de Forbes et une reprise de la tête qui a été déviée par de Trezoldi, qui a été déviée par le gardien Saint-Gillois Vic Chambard. 0-0 donc après une demi-heure de jeu ici au stade Jan Breydel.
0: Merci Pierre, et la suite du match est à suivre en direct sur Vivacité. En football encore, Hugo Broos n'est plus le sélectionneur de l'Afrique du Sud. La fédération a acté son départ aujourd'hui. L'équipe sud-africaine avait été éliminée au stade des 16e de finale à la dernière Coupe du Monde. C'est la fin de ce flash. Excellente soirée à l'écoute des radios de l'RTBF.
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3: Merci beaucoup Sébastien. Bonne soirée avec nous sur Classique 21. Il est 21h03.
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0: une fameuse voix que celle de Trace Atkins qui, en 2013, reprenait un classique du groupe Exile, Kiss Your Lover, pour démarrer ce Route 66 aujourd'hui vendredi.
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0: Et jusque 23h, vous connaissez notre horaire cet été avant les meilleurs moments de Classique 21 Metal. Route 66, notre balade américaine, Trace Atkins, cette voix incroyable, 2013. Et un album à redécouvrir aujourd'hui, un indispensable signé Dwight Yoakam, sorti en 2012. Nous parlerons également du chanteur Chad Brock. On s'intéressera à la Floride avec un petit road trip dans Route 66. Et puis, on remet un artiste à l'honneur. Un artiste un peu oublié, aujourd'hui on va s'intéresser à la chanteuse Leanne Rimes. Voilà une partie du programme. On évoquait le groupe Exile, on va le retrouver au tout début des années 90. Nobody's Talking, bon vendredi.

0: Et quelques solides succès pour, vous le savez, c'est la tradition, le vendredi soir, démarrer Route 66. On écoutait Emilio Harris en 1983 avec John Denver sur son album It's About Time. Et puis ce très beau duo Wild Montana Sky. Et puis Nobody's Talking juste auparavant, le groupe Exile au tout début des années 90.
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0: Et un album tout à fait indispensable aujourd'hui à redécouvrir dans Route 66. On va s'intéresser à Three Peers de Dwight Yoakam, sorti en septembre 2012 sur le label Warner. C'était à l'époque son grand retour après 7 ans d'absence. Un projet où il va mélanger plein de styles, un peu de rock, de musique alternative, de country traditionnel. L'album qui était à l'époque salué par la presse spécialisée comme l'une des œuvres les plus mûres de toute la discographie de Dwight Yoakam. On va réécouter quelques extraits durant cette soirée. Rock It All Away, voici Dwight Yoakam.

fait partie de cette jeune génération qui remet au goût du jour la country néo-traditionnelle. Il s'appelle Bryce Leatherwood, jeune musicien, 26 ans cette année, révélé grâce à l'émission télé The Voice aux États-Unis. Il avait d'ailleurs été le dernier gagnant de la saison 22 de The Voice, dernière saison en compagnie du coach Blake Shelton. Biberonné à la country traditionnelle, George Jones, Merle Haggard. On écoutait Bryce ou Bryce Leatherwood, un titre sorti l'année dernière, Shenandoah, et à 21h23, retour sur l'actualité avec d'abord Alida Diane, In My Home Time, et puis Frank Migliorelli and Dirt Nappers. On en avait parlé dans le podcast Classique 21 Americana.

Voilà, la formation s'appelle les Dirt Nappers et son chanteur, son frontman, Frank Migliorelli. Je vous en avais parlé dans le podcast Classic 21 Americana, retrouvé très facilement sur RTBF Ovio, Take the Wheel. Et une deuxième demi-heure de Route 66 qui démarre. Nous prenons la direction de San Diego, Californie, avec le petit groupe tout à fait sympathique Little Hurricane. En 2014, l'album s'appelait Gold Fever, un album assez particulier, enregistré dans une ancienne usine de conditionnement de pommes et de fruits avec du matériel vintage. Ça ne s'invente pas, voici Little Hurricane.

0: Et après l'album enregistré avec du matériel vintage, l'album Goldfinger plutôt, on pense pas à James Bond évidemment. On écoutait Little Hurricane et puis le son là, les influences très vintage aussi de Kitty, Daisy et Lewis, I'm Going Back en 2011. On s'intéresse à cet album de Dwight Yoakam, c'est notre classique à réexplorer aujourd'hui, l'album Three Pairs en 2012 qui marquait le retour après quelques années d'absence, le retour de Dwight Yoakam. On va écouter Missing Heart et puis on s'intéressera à un artiste dans les années 90, Chad Brock.
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0: morceau Missing Heart, tiré de cet album Trip Ears, qu'on redécouvre aujourd'hui, un album tout à fait indispensable signé Dwight Yoakam.
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0: Et nous avons un artiste à l'honneur, né en Floride le 31 juillet 1963. On évoque Chad Brock cette semaine, chanteur, compositeur et disque jockey. Il a connu évidemment pas mal de succès, dont le fameux titre Yes, qui sera numéro 1 en l'an 2000. Mais avant de connaître le succès, il a été catcheur professionnel dans la ligue WCW, ligue de catch évidemment. Carrière interrompue par une blessure. Après 3 albums, il quitte Nashville, retourne chez lui en Floride, s'installe à Tampa et devient animateur radio. Comme quoi, il a animé une célèbre émission matinale très populaire sur une station de Tampa en Floride. On va l'écouter 2 fois. Chad Brock, il fut l'un de ces incontournables des années 90.

c'est le son tout à fait typique de cette country music des années 90 avec notre artiste à l'honneur. On écoutait Chad Brock, 1999 à l'instant, I'd Like to See You Try, et puis Till I Fell For You, un an auparavant, en 1998. Jesper Lindell, nous en avons parlé, c'est cet artiste suédois qui s'est expatrié aux États-Unis, a été enregistré dans le mythique Muscle Shoals, quelques classiques pour son dernier album, dont ce titre Respect Yourself, un classique qui est fut chanté dans les années 70 par les Staple Singers. On écoute.

Et la version originale des Staple Singers classée dans le fameux top 500 des plus grandes chansons de tous les temps. Ici la version de Jesper Lindell sur son dernier album sorti l'année dernière. Soyons précis, hein, les studios Fame de Muscle Shoals. Il est bientôt 22h, juste avant une nouvelle heure de Route 66. On va retrouver, en mélangeant les genres et en 2022, Fred Wickham Caravan avec I Think I Just Fell in Love. Et puis Oxygen, Elijah Johnston. L'année dernière, on se retrouve après les tops de 23h avec notamment Dwight Yoakam et une petite balade, un petit road trip en Floride. Bonne soirée.

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2: Bonne soirée, bon vendredi soir avec nous sur Classic 21, il est 22h.
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une deuxième heure de Route 66 qui s'ouvre avec Jennifer Reilly, morceau sorti en 1970, Made a Woman Out of Me, et puis la formation californienne The Devil Makes Three en 2013, Mr. Midnight, le groupe qui mélange avec beaucoup de brio, ragtime, jazz, bluegrass, folk, incontournable évidemment de la scène americana. Et Roots, il est 22h05, on s'intéresse à notre petit road trip en Floride dans quelques minutes. Ce sera juste après un nouvel extrait de cet album Trip Ears, signé Dwight Yoakam, ici en 2012, et il reprend un classique.

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1: Et une version survitaminée d'un classique en 1952, écrit en partie par Joe Mathis. On écoutait Dwight Yoakam, Dim Like Tick Smokes, à 22h10. On s'intéresse à la Floride, le Sunshine State, qui s'est imposé comme une véritable terre de country music à travers ses grands artistes, Mel Tillis, John Anderson, Jake Owen, Easton Corbin. La Floride, qui est devenue également le point de chute des plus grands festivals de musique country en plein air, c'est un peu dû à son climat. Et puis, toujours en country music, la Floride qui possède une cinquantaine de stations de radio spécialisées. On va s'intéresser à deux titres, en l'occurrence un morceau sorti en 2013, signé Patty Griffin, Don't Let Me Die in Florida, et puis J.P. Harris, un peu plus près de nous, en 2018, Florida Blues No. 1.

0: Et la semaine prochaine, on s'intéresse à une autre formation originaire de Floride. On parlera pas mal des Mavericks. À l'instant, 2018, J.P. Harris avec Florida Blues No. 1 et puis Patty Griffin auparavant, Don't Let Me Die in Florida. Retour sur l'actualité à 22h17 avec Joe Pernis, chanteur, auteur, compositeur, écrivain. C'est une figure incontournable de la country music alternative depuis les années 90. Il a été membre de plusieurs groupes, dont les Scud Mountain Boys. Ça ne s'invente pas. On va le retrouver sur son dernier album sorti cette année. Is It Serious? Voici Joe Pernis.
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Route 66 durant l'été, le vendredi soir jusqu'à 23h sur Classique 21 avec de solides succès comme ce morceau de Sonny Sweeney, la Texane, c'était en 2011, la All Me, et puis Joe Pernis sur son dernier album, Is It Serious, une dernière demi-heure qui se profile à l'horizon avec notamment Drake Milligan qui annonce un nouvel album. On écoutera le nouveau single All Flames, All Whiskey, mais aussi Charles Wesley Goodwin. Mais d'abord, retour sur un classique en 1969, un groupe californien mais rapidement installé dans une ferme à la campagne aux abords de Nashville vers les années 60-67. Par là, 1969, ce morceau avec la voix incroyable de Tracy Nelson. Voici Mother Earth avec Wait, Wait, Wait.

0: sorti l'année dernière, en 2025, Charles Wesley Godwin avec It's a Little Things. Et puis, le single qui annonce le nouvel album de Drake Milligan, c'est sorti cette année. On attend avec impatience la sortie de cet album. Premier single, Old Flames, Old Whiskey, si vous avez été charmé par ce single. Et le son de Drake Milligan, il sera chez nous en concert à Anvers au mois de septembre, le 6 exactement. On va s'intéresser à Leanne Rimes, artiste un peu oubliée de nos jours. Elle avait été reine de la country music dans les années 90 avec quelques solide succès, mais d'abord une dernière incursion dans notre album Coup de cœur à redécouvrir, Three Peers de Dwight Yoakam, en 2012, A Heart Like Mine à 22h36.
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1: Et la semaine prochaine, un nouvel album incontournable à redécouvrir. Un peu de suspense. Attendons vendredi Dwight Yoakam ici sur Trip Ears, Heart Like Mind. Et on va s'intéresser à une artiste un peu oubliée, même si elle est toujours active, Leanne Rimes. Souvenez-vous, elle fut l'une de ces superstars très très jeunes dans les années 90 grâce à un titre Blue, l'un de ses plus grands succès, un titre composé par Bill Mack. Malheureusement, Bill Mack est décédé le 31 juillet 2020. Il était auteur, compositeur, animateur de radio, décédé des suites de la COVID-19. Bref, Leanne Rimes, véritable enfant prodige, elle a fait partie de ces ados stars de la country music, comme Patti Loveless, reine de la country et de la pop. Elle est devenue star internationale dès son plus jeune âge, grâce à une voix assez puissante. On l'a souvent comparée à Patsy Cline. Elle tourne encore avec les 30 ans de Blue, elle a joué pour la télé, elle anime également un podcast axé sur la santé mentale, Leanne Rimes. On va la retrouver deux fois en 2013 et on se souvient de cette fameuse voix évidemment.
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0: Deux formidables titres pour se souvenir de Liane Rimes, sa voix et son talent, évidemment, ici en 2013, Bottle et Borrowed. Liane Rimes, on se souvient aussi de son fameux titre Blue, succès colossal dans les années 90. À 22h48, Blake Whitten, un premier single, 21 ans à peine, il s'est fait connaître sur les réseaux sociaux, il mélange country music et rock alternatif, un peu de Nickelback, un peu de Case Wisley pour les influences, une voix particulière, 21 ans à peine. On va l'écouter avec ce single, le tout nouveau qui s'appelle Better Than That. Voici Blake Whitten.
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1: Et en 1988, le tandem, le duo Hawkins, 1988, qui a amorcé le virage Hot New Country des années 90. Aux commandes, Kieran Kane et Jamie O'Hara. Le groupe s'est séparé au tout début des années 90, mais ils ont eu une belle carrière. Kieran Kane, on va l'écouter pour refermer Route 66. Et puis, Jamie O'Hara se consacrera à l'écriture de chansons. Il va écrire quelques solides hits, notamment pour les Judds. Kieran Kane, on va l'écouter ici en 2009, Tell Me Mama, pour refermer Route 66. Je vous le rappelle, toutes les infos sur classique21.be. Vous retrouvez aussi le podcast Classique 21 Americana via RTBF Ovio. Et pendant l'été, juste après 23h, les meilleurs moments de Classique 21 Metal en compagnie de Marie-Amélie Mastin et Cyril Wilfard. Portez-vous bien, bon week-end. Voici Kieran Kane en 2009, Tell Me Mama.
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2: Bienvenue dans le monde métal du vendredi soir. Pendant l'été, on se plonge dans quelques-unes des émissions spéciales de la saison. Et on va carrément changer d'ambiance ce soir puisque c'est Halloween. C'est parti.

0: Ce soir, on vous offre la bande-son idéale de votre soirée Halloween. Quoi de mieux que l'ambiance glaçante de la plage d'ouverture du premier album de Black Sabbath pour entamer les festivités? C'était Black Sabbath en 1970.
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0: La thématique de ce soir était toute trouvée. Cyril, bonsoir.
2: Bonsoir Marie. Bonsoir Michael aussi.
0: Bien sûr, on va avoir peur, très peur et froid dans le dos ce soir.
2: J'espère. On va commencer en tout cas avec un groupe incontournable de toute playlist d'Halloween. C'est bien évidemment les

0: Misfits. Et on pourrait d'ailleurs simplement vous passer toute la discographie du groupe. Ce serait énormément moins de travail pour moi et tout autant de plaisir pour vous.
1: Vrai.
0: Ici, c'est sur le 4e album de ce groupe d'horreur punk américain qu'on va écouter un titre. L'album s'appelle American Psycho. Il sort en 1997. C'était le premier album de la formation sans son fondateur et chanteur originel, Glenn Danzig. Alors si, pour certains, les Misfits meurent avec le départ de Danzig, je dois bien vous avouer que le groupe reste tout aussi irrésistible, pour moi en tout cas. Et puis, bien évidemment, c'est toujours possible de se consoler avec la superbe discographie solo de Glenn Danzig, cette espèce d'Elvis de la sphère métal avec sa voix de crooner qui nous manque tant. Voici les Misfits avec Dig Up Her Bones.

American Psycho, c'est le titre de cet album sorti en 1997. C'était les Misfits et bien sûr Rob Zombie fait partie de la sélection de ce soir, maître absolu de l'horreur et du grotesque. Il est évidemment un excellent réalisateur en plus d'être le musicien de talent qu'on connaît. On écoute ici The Devil's Rejects, également titre de son film de 2005, qui est la suite de La Maison des Mille Morts sorti en 2003 et deuxième volet de la trilogie axée sur la famille Firefly qui s'achèvera en 2019 avec Three from Hell. Voici Rob Zombie, The Devil's Rejects.

Educated Horses, cet album de Rob Zombie sorti en 2006 sur lequel on s'arrêtait ce soir. Un autre album, mini et concept, un EP précisément, réalisé avec 6 titres qui étaient en trop pour le premier album Sirens. Je vous parle de Savatage qu'on retrouve ici en 84 avec The Dungeons Are Calling.

0: Deux ans après avoir sorti leur album, ils vont rassembler les titres bonus et ça va donner un disque sur lequel les morceaux sont en fait des métaphores pour parler de drogue. Ça va t'aider ici à l'instant en 84 avec The Dungeons Are Calling. Ambiance différente maintenant.
1: On file en 1990 sur Painkiller avec une ambiance mystérieuse et envoûtante sur un titre qui dénote un peu par rapport au reste de l'album. Entre mysticisme et intensité musicale, c'est un morceau qui continue encore aujourd'hui à envoûter les fans de Judas Priest. Ça figure parmi les incontournables du groupe. Je vous parle évidemment de A Touch of Evil.

0: Seaghost a décidément troqué l'encens et les cryptes sombres contre le faste, les paillettes et les boules à facettes. Leur discographie est maintenant un large répertoire d'atmosphères dans lesquelles elle est puisée à chaque occasion. Comme c'est Halloween ce soir, on ne va pas s'en priver. Voici, à l'instant, donc on écoutait Ghost avec Secular Haze. On était sur le deuxième album du groupe, album concept faisant référence à la naissance de l'antéchrist, Infestissumam, forme superlative du latin qui signifie le plus hostile. L'album mêlait des sonorités des années 70, une ambiance de messe noire et de vieux films d'épouvante. Ceci par contre est tout neuf.
1: Ice Nine Kills qui vous invite à danser avec le diable au clair de la lune sur le morceau The Love Track, un hommage explosif au Clown Prince of Crime de Gotham City. Ce nouveau titre qui est accompagné aussi d'ailleurs d'un clip cinématique et déjanté qui s'inspire du Joker, tout particulièrement celui que Jack Nicholson interprète dans le Batman gothique de Tim Burton. Voici Ice Nine Kills.

The Love Track, c'était Ice Nine Kills à l'instant. Et c'est en 87 qu'on file. On va évidemment s'offrir ce soir un titre de Pentagram. Voici Evil Seed.

0: Day of Reckoning, sorti en 1987, deuxième album des Américains, véritable pionnier du doom. C'était Pentagram à l'instant avec Evil Seed. Ça, c'est un projet parallèle.
1: Me and That Man, c'est la rencontre de Nergal, le charismatique leader de Behemoth, un des groupes les plus emblématiques de la scène black et death metal, et de John Porter, un musicien né en Angleterre et vivant en Pologne depuis 1976. Sur leur premier album Songs of Love and Death, sorti en 2017, on retrouve des ambiances à la Nick Cave, Woven Hand et Leonard Cohen, avec un petit côté Johnny Cash sur certains passages. Jugez-en plutôt avec ce titre « My Church is Black ».

Marilyn Manson à l'instant avec Sweet Dreams Are Made of This, qui était sorti en 1995. Je ne sais pas s'il le joue encore sur scène. 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On revient en Belgique. La Muerte cesse ses activités, vous le savez. On retrouve le groupe belge ici avec Front 242 et Headhunter.

0: Sortie en 2017, cette collaboration entre La Muerte et Front 242, c'était Headhunter. Il nous reste du temps pour une, comment dire, une boule de cristal.
1: Oui, si vous ne savez pas quoi faire ce soir d'Halloween, ouvrez bien les fenêtres pour laisser rentrer un grand froid suédois. Allez dans votre collection de boules de cristal, sortir la plus belle que vous avez, parce que vous avez certainement tous chez vous une collection de boules de cristal.
0: Complète, évidemment.
1: Et écoutez très très fort ce Crystal Ball de Candlemass. Il date de 1986.

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0: Il est minuit.
1: Sébastien Remacle avec vous pour ce résumé de l'actualité. C'est un coup de canif dans la solidarité européenne. L'Italie suspend l'ouverture de l'espace Schengen à l'Espagne. Traduction, elle ferme ses frontières aériennes et maritimes avec l'Espagne. Mesure nécessaire selon le gouvernement italien qui réagit à l'arrivée massive des migrants à Ceuta, enclave espagnole située au nord du Maroc. Notre ministre des Affaires étrangères, Maxime Prévot, a réagi ce vendredi soir. Exclure l'Espagne de l'espace Schengen n'est pas une solution. La France et le Portugal annoncent de leur côté renforcer la présence policière aux frontières. L'Espagne rappelle, elle, que la plupart des migrants sont déjà rentrés au Maroc ces dernières heures. C'est un feu qui va plus vite qu'un cheval au galop. Il défie l'entendement, ce sont les mots du préfet du Var. Les incendies ont repris dans ce département ce vendredi. Ils ont ravagé 1000 hectares sur une après-midi. Le préfet a ordonné de nouvelles évacuations. Elles concernent 2500 personnes. La Gironde s'en sort mieux ces dernières heures. Amélioration qui se traduit par la reprise du trafic ferroviaire au sud de Bordeaux dès ce samedi. Le trafic était interrompu là-bas depuis dimanche. Les incendies en Gironde qui n'affecteront pas la qualité des vins. C'est l'Union des grands crus de Bordeaux qui rassure les consommateurs. Les feux se situent à plusieurs kilomètres des vignobles. Des missiles patriotes construits par l'Ukraine elle-même, ce n'est pas pour tout de suite. Donald Trump se montre plus prudent sur une éventuelle autorisation qu'il accorderait. Le président américain affirme que les discussions se poursuivent, mais il met en garde contre les risques de partager cette technologie sensible. Cette demande est jugée prioritaire par Kiev face à l'intensification des frappes russes. Vous en faites peut-être partie. OpenAI annonce avoir dépassé le milliard d'utilisateurs actifs. OpenAI, c'est notamment ChatGPT. Il lui aura fallu 4 ans pour atteindre le cap symbolique du milliard. C'est plus rapide que les 6 ans de Facebook. L'Union Saint-Gilloise ramène la Supercoupe à la maison. Les Bruxellois ont soulevé le trophée.

0: peloton, elle sera au service de ses coéquipières. Et puis dans le peloton masculin, la Clásica San Sebastián dans le Pays Basque espagnol. Remco Evenepoel, qui s'y est déjà imposé 3 fois, visera une 4e victoire. C'est la fin de ces infos. Merci d'être avec nous.
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0: Il est 1h.
1: Sébastien Remacle avec vous pour ce résumé de l'actualité. C'est un coup de canif dans la solidarité européenne. L'Italie suspend l'ouverture de l'espace Schengen à l'Espagne. Traduction, elle ferme ses frontières aériennes et maritimes avec l'Espagne. Mesure nécessaire selon le gouvernement italien qui réagit à l'arrivée massive des migrants à Ceuta, enclave espagnole située au nord du Maroc. Notre ministre des Affaires étrangères, Maxime Prévot, a réagi ce vendredi soir. Exclure l'Espagne de l'espace Schengen n'est pas une solution. La France et le Portugal annoncent de leur côté renforcer la présence policière aux frontières. L'Espagne rappelle, elle, que la plupart des migrants sont déjà rentrés au Maroc ces dernières heures. C'est un feu qui va plus vite qu'un cheval au galop. Il défie l'entendement. Ce sont les mots du préfet du Var. Les incendies ont repris dans ce département ce vendredi. Ils ont ravagé 1000 hectares sur une après-midi. Le préfet a ordonné de nouvelles évacuations. Elles concernent 2500 personnes. La Gironde, elle, s'en sort mieux ces dernières heures. Amélioration qui se traduit par la reprise du trafic ferroviaire au sud de Bordeaux dès ce samedi. Le trafic était interrompu là-bas depuis dimanche. Les incendies en Gironde qui n'affecteront pas la qualité des vins. C'est l'Union des grands crus de Bordeaux qui rassure les consommateurs. Les feux se situent à plusieurs kilomètres des vignobles. Des missiles patriotes construits par l'Ukraine elle-même, ce n'est pas pour tout de suite. Donald Trump se montre plus prudent sur une éventuelle autorisation qu'il accorderait. Le président américain affirme que les discussions se poursuivent, mais il met en garde contre les risques de partager cette technologie sensible. Cette demande est jugée prioritaire par Kiev face à l'intensification des frappes russes. Vous en faites peut-être partie. OpenAI annonce avoir dépassé le milliard d'utilisateurs actifs. OpenAI, c'est notamment ChatGPT. Il lui aura fallu 4 ans pour atteindre le cap symbolique du milliard. C'est plus rapide que les 6 ans de Facebook. L'Union Saint-Gilloise ramène la Supercoupe à la maison. Les Bruxellois ont soulevé le trophée hier soir sur le terrain du FC Bruges. C'était 1-1 après les 90 minutes réglementaires. Les deux équipes se sont départagées au tir au but. En cyclisme 2, rendez-vous pour animer votre journée ce samedi. Le début du Tour de France féminin avec le grand départ à Lausanne en Suisse et une boucle de 138 km pour la première étape. Lotte Kopecky qui sera dans le peloton, elle sera au service de ses coéquipières. Et puis dans le peloton masculin, la Clásica San Sebastián dans le Pays Basque espagnol. Remco Evenepoel, qui s'y est déjà imposé 3 fois, visera une 4e victoire. C'est la fin de

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0: Il est 2h.
1: Sébastien Remacle avec vous pour ce résumé de l'actualité. C'est un coup de canif dans la solidarité européenne. L'Italie suspend l'ouverture de l'espace Schengen à l'Espagne. Traduction, elle ferme ses frontières aériennes et maritimes avec l'Espagne. Mesure nécessaire selon le gouvernement italien qui réagit à l'arrivée massive des migrants à Ceuta, enclave espagnole située au nord du Maroc. Notre ministre des Affaires étrangères, Maxime Prévot, a réagi ce vendredi soir. Exclure l'Espagne de l'espace Schengen n'est pas une solution. La France et le Portugal annoncent de leur côté renforcer la présence policière aux frontières. L'Espagne rappelle, elle, que la plupart des migrants sont déjà rentrés au Maroc ces dernières heures. C'est un feu qui va plus vite qu'un cheval au galop. Il défie l'entendement. Ce sont les mots du préfet du Var. Les incendies ont repris dans ce département ce vendredi. Ils ont ravagé 1000 hectares sur une après-midi. Le préfet a ordonné de nouvelles évacuations. Elles concernent 2500 personnes. La Gironde, elle, s'en sort mieux ces dernières heures. Amélioration qui se traduit par la reprise du trafic ferroviaire au sud de Bordeaux dès ce samedi. Le trafic était interrompu là-bas depuis dimanche. Les incendies en Gironde qui n'affecteront pas la qualité des vins. C'est l'Union des grands crus de Bordeaux qui rassure les consommateurs. Les feux se situent à plusieurs kilomètres des vignobles. Des missiles patriotes construits par l'Ukraine elle-même, ce n'est pas pour tout de suite. Donald Trump se montre plus prudent sur une éventuelle autorisation qu'il accorderait. Le président américain affirme que les discussions se poursuivent, mais il met en garde contre les risques de partager cette technologie sensible. Cette demande est jugée prioritaire par Kiev face à l'intensification des frappes russes. Vous en faites peut-être partie. OpenAI annonce avoir dépassé le milliard d'utilisateurs actifs. OpenAI, c'est notamment ChatGPT. Il lui aura fallu 4 ans pour atteindre le cap symbolique du milliard. C'est plus rapide que les 6 ans de Facebook. L'Union Saint-Gilloise ramène la Supercoupe à la maison. Les Bruxellois ont soulevé le trophée hier soir sur le terrain du FC Bruges. C'était 1-1 après les 90 minutes réglementaires. Les deux équipes se sont départagées au tir au but. En cyclisme 2, rendez-vous pour animer votre journée ce samedi. Le début du Tour de France féminin avec le grand départ à Lausanne en Suisse et une boucle de 138 km pour la première étape. Lotte Kopecky qui sera dans le peloton, elle sera au service de ses coéquipières. Et puis dans le peloton masculin, la Clásica San Sebastián dans le Pays Basque espagnol. Remco Evenepoel, qui s'y est déjà imposé 3 fois, visera une 4e victoire. C'est la fin de ces infos, merci d'être avec nous.
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